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1: Bonjour Christine Lebrun.
2: Bonjour Laurence.
1: Vous êtes experte en territoire intelligent au sein du groupe OnePoint et aujourd'hui vous nous parlez d'un projet d'envergure à Stockholm où la réhabilitation de tout un quartier a donné l'occasion de penser et concevoir la ville d'une manière globale.
2: Oui, souvent quand on parle de projet de ville ou de territoire intelligent, on évoque la fameuse vision systémique des choses. C'est-à-dire qu'il faut regarder la ville dans son ensemble avec tous ses enjeux, toutes ses contraintes et tous les acteurs qui participent à la fabriquer ou à la vivre. Mais l'opportunité de mettre en œuvre un projet global from scratch est rare, car il y a peu ou pas de villes nouvelles en Europe. Mais parfois, il existe des configurations qui rendent la chose possible pour essayer de penser et faire tout bien dès le départ.
1: Quand ça, par exemple, Christine ?
2: Eh bien, la situation se présente en particulier lors de la requalification de grandes friches industrielles. Elles sont malheureusement nombreuses en Europe, et certaines représentent des centaines d'hectares. C'est le cas de Hammarby Sjöstad, la ville du lac Hammarby, à Stockholm. En 30 ans, cette zone industrielle délabrée, polluée et peu sûre est devenue un quartier mixte, vivant et quasi autonome, et l'un des plus prisés du pays. C'est un véritable modèle mondial de rénovation urbaine, avec un parti pris environnemental très fort.
1: Et comment s'y sont-ils pris alors ?
2: Déjà la genèse. Souvent pour les grands projets, il faut une grande cause. Ici, c'était la perspective des JO de 2004, pour lesquels Stockholm n'a finalement pas été retenu, mais le projet est resté. Il occupe 150 hectares et dès le départ a été conçu pour être un modèle de durabilité, de gestion économe des ressources et de l'énergie et d'un certain art de vivre dans ce que les Scandinaves savent faire de meilleur. À cette échelle, ce n'est pas un simple éco-quartier. C'est une véritable ville dans la ville qui abrite 25 000 habitants et 10 000 emplois.
1: Et d'un point de vue énergétique, quelles sont les caractéristiques particulières de ce quartier ?
2: En premier lieu, la totalité de l'électricité utilisée provient de sources renouvelables. Des centrales solaires ainsi qu'une pile à combustion ont été installées. Le bâti a été particulièrement travaillé de sorte que les bâtiments consomment 50% moins d'énergie que les autres constructions neuves en Suède. Cela est dû aux matériaux utilisés, à une bonne gestion énergétique, à la sensibilisation des habitants qui a été faite à ce sujet, mais également à l'utilisation d'un réseau de chaleur efficace.
1: Et ce réseau de chaleur est un élément important dans la stratégie durable du quartier, hein, c'est ça ?
2: Oui, tout à fait. Et il est aussi un élément important de cette vision systémique dont on parlait en introduction au niveau de la gestion des ressources. En se basant sur le cycle de vie du quartier, la gestion de l'énergie, de l'eau et des déchets a été pensée de manière conjointe afin de favoriser au maximum la réutilisation et le recyclage. Les eaux usées sont traitées localement, ce qui produit du biogaz qui alimente des cuisinières domestiques, mais aussi les bus. La chaleur extraite de l'eau traitée sert au chauffage urbain, tout comme la combustion des déchets, une fois ceci trié, bien sûr. Au final, ce réseau de chaleur est alimenté à 80% par ces traitements.
1: Et au niveau de l'ambiance et du cadre de vie, rien n'a été laissé au hasard non plus, j'imagine.
2: En effet, on sait combien la nature est importante dans la vie des Scandinaves. Ici, ce sont pas moins de 300 000 m² d'espaces verts qui ont été créés. On est également en bordure d'un lac, dont les abords ont été restaurés. La vue sur l'eau a été maximisée, et malgré la densité, on trouve beaucoup d'espaces ouverts avec de nombreux sentiers pédestres. Tout cela crée une atmosphère et une qualité de vie très recherchée.
1: Et qu'en disent les habitants, Christine ?
2: Le quartier d'Hammarby Sjöstad est plébiscité à Stockholm, et même fait référence dans tout le pays. Mais ce n'est pas sans contrepartie négative. Il correspond tellement bien aux attentes de la population qu'il fait aussi l'objet d'une forte spéculation foncière, qui bien évidemment risque de le transformer en quartier sélect et exclusif, ce qui n'était pas forcément l'esprit de départ.
1: Et la rançon du succès. Mais justement, est-ce qu'on retient aussi de ce projet des conditions particulières qui ont favorisé une telle réussite ?
2: Quand on parle d'un projet de développement urbain sur 30 ans, tout est question de vision. Le tout est d'avoir les moyens de la porter dès le départ, pendant la conception, pendant la mise en œuvre et de la conserver après la livraison. Pour avoir les coups des franches, la ville de Stockholm a acquis tous les terrains. Elle a gardé la main sur les infrastructures publiques, s'est occupée elle-même de la décontamination des sites et a fait appel à une équipe multidisciplinaire pour garantir l'atteinte des objectifs environnementaux qu'elle donnait aux divers entrepreneurs. C'est elle qui a organisé et conservé la gouvernance entre une multitude d'acteurs publics et privés représentant les différentes facettes du développement durable. Le projet d'Amarby-sur-Stade fait maintenant référence en termes de rénovation urbaine durable et il est considéré comme un modèle du genre qui inspire de nombreuses villes en Europe et même au-delà, particulièrement en Chine.
1: Merci beaucoup Christine Levrin. Je rappelle que vous êtes experte en territoire intelligent au sein du groupe OnePoint.
2: Merci Laurence.

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1: Entendez-vous la Terre ? C'est le nom que porte la chronique réalisée par Fanny Gelin, étudiante en master affaires européennes à Sciences Po Bordeaux, qui décode pour vous l'actualité environnementale de l'Union européenne. Bonjour Fanny.
2: Bonjour Laurence.
1: Alors Fanny, quels ont été les moments verts de la semaine ?
2: Cette semaine, la Terre nous parle de poésie, ou plus précisément du moment où la poésie et les mots se heurtent à une réalité qui les dépasse. Laissez-moi vous conter aujourd'hui l'histoire des haïkus japonais confrontés aux bouleversements environnementaux.
1: Alors peut-être pour commencer par un rappel pour nos auditeurs, qu'est-ce que c'est qu'un haïku, Fanny ?
2: Alors un haïku, c'est considéré comme l'une des formes poétiques les plus courtes au monde.

0: monde. C'est un poème composé de 3 phrases, donc de 5, 7 et 5 syllabes. Le grand maître du haïku, c'est le poète Basho Matsuo qui a codifié le genre au XVIIe siècle. Alors, pour créer un haïku, il est nécessaire de respecter certaines règles, dont une essentielle, l'ancrage du haïku dans une saison et une émotion. La plupart du temps, les haïkus évoquent un instant éphémère et fragile et invitent à la méditation sur les changements de la nature.
1: La nature est effectivement une grande source d'inspiration pour la poésie japonaise. Le haïku trouve d'ailleurs ses origines dans les fondements de la religion Shinto et de son respect pour l'ensemble du vivant. C'est bien ça, hein, Fanny ?
0: C'est exactement ça, Laurence. Au Japon, l'observation et l'appréciation de la nature occupent une place importante. Il suffit de constater l'engouement du hanami, le célèbre observation de la beauté des arbres en fleurs, notamment des cerisiers. Il faut dire que le rapport des Japonais aux saisons est bien plus complexe que les 4 saisons de Vivaldi. L'année est ainsi subdivisée en de nombreuses variations saisonnières. Celles-ci sont répertoriées dans ce qu'on appelle les almanachs poétiques, qui recueillent depuis des siècles les mots et expressions associés à l'atmosphère de chaque période de l'année. Pour vous donner un exemple, il existe un terme spécifique en japonais pour parler de l'émotion ressentie face à la pleine lune d'une nuit de printemps. C'est pour vous dire toute l'attention qui est traditionnellement portée à l'observation de la nature et du temps au pays du soleil levant.
1: À ce propos, Fanny, le scientifique et poète Shisei Kubota a publié en 2011 un ouvrage intitulé « Mots saisonniers éteints ». Le haïku est-il lui aussi une victime collatérale du dérèglement climatique et de l'érosion de la biodiversité ?
0: Eh bien, le problème des almanachs poétiques et climatiques du haïku, c'est qu'ils commencent eux aussi à se dérégler à mesure que les changements environnementaux modifient, que ce soit les températures, les cycles de floraison, de reproduction, de migration, d'hibernation ou encore même la disparition de certaines espèces saisonnières emblématiques. C'est le cas du médaka, un poisson autrefois familier des rizières, qui a disparu des eaux japonaises suite à l'éradication d'une espèce de moustique. Donc un moustique dont les larves nourrissaient les gobe-mouches, de petits oiseaux. Le souci, c'est que les gobe-mouches ont commencé à avoir faim sans cette source de nourriture et ils mangent à présent les œufs de poissons de petite taille comme le médaka, qui a ainsi fini par disparaître. L'absence de ce poisson, ça ne révèle pas simplement une perte de nature, mais également la perte d'un ensemble d'émotions et d'images poétiques. La dure réalité, c'est que le haïku n'est parfois plus en mesure de susciter l'émotion saisonnière d'autrefois.
1: Néanmoins, face à ces changements, le haïku se réinvente au travers d'autres formes plus modernes qui se détachent de la contrainte saisonnière. Les haïkus survivront donc aux bouleversements environnementaux, mais seront parfois contraints de changer leur nature, je suppose.
0: Ou même d'adapter leur vocabulaire. Parce que, pour donner un exemple, face à la hausse des températures, l'agence météorologique japonaise a sélectionné le mot « kokushobi », qui signifie « jour d'une chaleur cruelle » pour désigner les jours atteignant et dépassant les 40 degrés. La poésie s'adapte donc au monde qui l'entoure. Mais il faut avouer qu'il est d'une grande tristesse de devoir créer des mots pour désigner les conséquences de notre inaction. D'autant que les mots éteints reflètent la disparition d'un monde, où l'homme observait la nature, admirait sa beauté et vivait au gré des cycles des saisons. Cette perte de mots est avant tout et surtout une perte de sens.
1: Une perte de sens, c'est-à-dire ?
0: Nous vivons dans un monde où la nature ne signifie plus. Un arbre est un arbre, il ne suscite souvent plus d'émotions particulières. Et même si nous souhaitons continuer à nous émerveiller, il arrivera un temps où nous ne le pourrons plus, car le phénomène même à la source de notre émerveillement aura disparu. Peut-être que c'est précisément sur ce point que les haïkus peuvent devenir un art engagé pour susciter en nous la nostalgie de la beauté perdue et l'envie de tout faire pour la retrouver. Je vous laisserai sur ce haïku de la poétesse Ayako Osomi. Au fond de la nuit, s'éteignent l'une après l'autre les lucioles pour toujours.
1: Merci Fanny Gelin, je rappelle que vous êtes étudiante en master affaires européennes à Sciences Po Bordeaux.

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1: Bonjour Fabien Hay.
2: Bonjour Laurence.
1: Vous êtes cofondateur de l'agence Les Éclaireurs du Voyage et aujourd'hui vous nous emmenez dans un autre coin d'Europe assez méconnu.
2: Oui, direction le cœur de l'Atlantique, à mi-chemin entre l'Europe et l'Amérique pour découvrir un petit paradis portugais, les Açores.
1: Alors quelle est l'histoire de cet archipel Fabien ?
2: Alors les Açores, ce sont 9 îles volcaniques découvertes par les navigateurs portugais au 15e siècle. Elles étaient totalement inhabitées à l'époque et ont ensuite été colonisées petit à petit. Alors, elles ont longtemps servi d'escale aux grandes routes maritimes entre l'Europe et les Amériques. C'est un archipel isolé qui a développé une culture insulaire forte entre tradition agricole, maritime et un attachement profond à la nature.
1: Et c'est une destination encore assez secrète, hein.
2: Oui, et c'est ce qui en fait tout l'intérêt, hein. C'est encore l'Europe, mais on a l'impression d'être au bout du monde. C'est sauvage, c'est vert, c'est volcanique. Alors imaginez des paysages dignes de la Nouvelle-Zélande, mais à moins de 4 heures de Paris.
1: Que peut-on voir sur place ?
2: L'île principale, São Miguel, regorge de merveilles naturelles. Il y a les fameux lacs de cratères, notamment celui de Sete Cidades, un volcan effondré rempli de 2 lacs, un bleu et un vert, séparés par un petit pont. C'est superbe. Il y a aussi Furnas, un village thermal en pleine nature où l'eau bouillonne dans le sol et où l'on cuit même des plats typiques, directement dans la terre. Et sur l'île de Pico, on peut grimper sur le plus haut sommet du Portugal, un volcan à plus de 2300 mètres d'altitude. Et autour, on trouve des vignobles plantés dans la lave noire, classés à l'UNESCO.
1: Alors, j'imagine, Fabien, que l'on peut facilement y randonner.
2: Oui, c'est même l'un des grands atouts de l'archipel. Chaque île offre des sentiers bien balisés, entre forêts luxuriantes, falaises abruptes et sommets volcaniques. C'est une destination parfaite pour les amoureux de nature. Et les baignades dans les piscines naturelles creusées dans la lave, c'est un pur bonheur après l'effort.
1: Et la faune, j'ai entendu dire qu'on y voit des cétacés.
2: Oui, les Açores sont l'un des meilleurs spots d'Europe pour observer les baleines et les dauphins. Il y en a toute l'année, mais avec des pics de fréquentation au printemps. C'est une expérience magique, souvent au départ de l'île de Faial ou de Pico.
1: Et qu'en est-il de la gastronomie locale, Fabien ?
2: Bon, alors là, c'est la bonne surprise. Les Açores ont une cuisine simple mais savoureuse. Beaucoup de poissons, évidemment, mais aussi du bœuf, les pâturages sont partout, et également des fromages réputés. Et puis, il y a le cozido das Furnas, ce fameux ragoût cuit pendant des heures dans la terre volcanique, un vrai plat de terroir géothermique. Petit plus, vous y trouverez les seules plantations de thé d'Europe, donc on peut y boire un excellent thé local dans des paysages bucoliques.
1: Et quand est-il préférable de visiter les Açores ?
2: Bon, alors le climat est doux toute l'année aux Açores, mais les mois d'avril à octobre sont idéaux pour profiter pleinement des randonnées, des sorties en mer et de la verdure omniprésente. Le printemps est splendide avec les hortensias en fleurs, et l'été, il ne fait jamais trop chaud, donc c'est aussi très agréable pour y voyager en famille.
1: Bah merci beaucoup Fabien Hay, je rappelle que vous êtes le cofondateur de l'agence Les Éclaireurs du Voyage.
2: Obrigada, merci, et à la semaine prochaine.
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1: C'est l'heure de la chronique consommateur européen avec Elfège Tignel du Centre européen des consommateurs France. Bonjour Elfège.
2: Bonjour Laurence.
1: Elfège, aujourd'hui, on parle des virements bancaires en euros qui sont désormais rapides, gratuits, mais pas sans risque.
2: Oui, et ces virements rapides, on les appelle des virements instantanés. Et je suis sûre que vous en avez déjà fait, Laurence, pour rembourser un proche, pour payer une facture ou encore pour réserver un logement de vacances en Italie, par exemple. Et si vous avez pu, c'est parce que depuis le 9 janvier dernier, un virement en euros prend 10 secondes contre plusieurs jours auparavant. Et depuis le 9 octobre, les banques des 20 pays de la zone euro sont obligées de proposer ce service, à une condition tout de même, le virement instantané ne doit pas coûter plus cher qu'un virement classique. C'est donc très pratique, mais ces virements instantanés sont aussi, et malheureusement, une aubaine pour les escrocs.
1: Ah oui, alors pourquoi ?
2: Car un virement, une fois parti, est quasiment impossible à annuler. Et avec un virement instantané, le transfert des fonds est immédiat, seulement 10 petites secondes. Donc même si vous vous trompez de montant pour payer votre facture en Espagne, votre banque ne sera pas tenue de vous rembourser. Ben ça, les escrocs, ils l'ont bien compris. Ils sont de plus en plus nombreux à inciter leurs victimes à payer par virement instantané en se faisant passer, par exemple, pour un propriétaire de logement au Portugal. Ils peuvent, en quelques secondes, 24 heures sur 24, 7 jours sur 7, vous soutirer de l'argent qui disparaît définitivement. Alors, pourquoi s'en priver ?
1: Alors, Elfège, est-ce qu'il existe quand même un moyen de se protéger de ces fraudes ?
2: L'Union européenne a en effet prévu un garde-fou, la vérification systématique du bénéficiaire. Alors, ça veut dire que les banques et les autres prestataires de services de paiement ont désormais l'obligation de vérifier la concordance entre le nom du bénéficiaire du virement et l'IBAN donné, et ce, avant l'émission d'un virement. Donc, si le nom indiqué ne correspond pas à celui du titulaire réel du compte, vous devez être prévenu.
1: Mais est-ce que cette sécurité supplémentaire est vraiment infaillible ?
2: Très sincèrement, non. Imaginons que vous décidiez d'acheter une voiture à un vendeur allemand. Ce dernier vous donne son IBAN et vous constatez que le nom du titulaire du compte est bien celui du vendeur. Mais vous remarquez aussi que l'IBAN commence par IT et qu'il s'agit donc d'un compte bancaire italien. Si son nom allemand correspond bien au titulaire du compte en Italie, la banque peut considérer que tout est en ordre. Ce qui peut bien sûr être le cas, car il est tout à fait possible d'avoir un compte bancaire dans un autre pays européen. Mais s'il s'agissait en réalité d'un fraudeur, ben l'argent sera perdu et la banque ne sera pas responsable.
1: Alors que conseillez-vous aux consommateurs pour éviter les mauvaises surprises ?
2: D'abord, dans la mesure du possible, n'envoyez pas d'argent à un bénéficiaire que vous ne connaissez pas, et encore moins par virement instantané. C'est vraiment la première des préventions. Ensuite, vérifiez attentivement l'IBAN et le nom du titulaire. Demandez-vous, par exemple, pourquoi une entreprise allemande aurait un compte dans un autre pays. Et enfin, ne négligez jamais les avertissements de votre banque. Si elle signale une incohérence, ne validez pas le virement sans en avoir discuté avec elle. Vous l'aurez donc compris, le virement instantané est un formidable outil pour gagner du temps, mais il faut rester vigilant. Rapidité ne doit pas rimer avec imprudence.
1: Merci pour ces conseils, Elfège Tignel.

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8: Lors d'un récent voyage au Cambodge, je me suis immergé dans l'histoire tragique de ce pays. En quelques années, sous le régime de Pol Pot et des Khmers Rouges, un tiers de la population a disparu. Un véritable génocide au nom d'une idéologie qu'on a encore du mal à comprendre aujourd'hui. Dans ma guest house, j'ai rencontré Prim, un ancien Khmer Rouge francophone. Prim a le même âge que moi, mais une vie tellement différente. Dans cette émission, je lui donne la parole. Alors là, je suis en face d'un Cambodgien qui a un sourire sur le visage. Déjà, la première chose, quand je t'ai rencontré ce matin, ce qui m'a plu, c'est ton sourire. Là, on est à Siem Reap. Siem Reap, une ville du Cambodge que tu connais bien. Ça fait longtemps que tu es dans le tourisme et tu parles parfaitement la langue française. Donc j'aimerais bien qu'on revienne un petit peu sur ton histoire, parce que tu me disais juste avant que tu n'es jamais allé en France. Prim, qui es-tu? Raconte-moi tout ça. Raconte-moi ton histoire.
9: Voilà, je suis Cambodgien et je suis d'origine de Siem Reap. Et je suis né à la campagne, dans une famille très limitée, environ 40 km d'ici. Voilà.
8: Quand tu dis famille limitée, ça veut dire une famille rurale, famille, en fait, dans la campagne.
9: La famille limitée, c'était la famille qui est pauvre. Ouais. Donc, qui n'a pas beaucoup de sous. Et quand j'avais 11 ans, 12 ans, j'ai quitté la famille avec Pol Pot pour la guerre civile, etc. Et je suis resté avec eux pendant 2 ans.
8: Donc toi, tu as 37 ans, tu me disais. Tu es né en 1979, ça c'est tout de suite à la fin du régime.
9: Je suis né en 79, ouais. Mais en 92, je suis parti dans la forêt avec les guerriers de Pol Pot. J'avais pas de choix parce que mon village est loin de la ville et c'est trop proche de la caserne de Pol Pot. Donc souvent, les guerriers de Pol Pot sont rentrés au village en cherchant surtout les jeunes, les hommes, pour le service de la guerre.
8: Bon, on va revenir un peu sur l'aspect historique, parce que là, tu me parles de quelque chose qui, pour toi, est connu. Mais pour celui qui va écouter cette émission, il ne connaît pas forcément l'histoire du Cambodge. Donc le Cambodge, Pol Pot a pris le pouvoir en 1975, jusqu'à la chute du régime de Pol Pot en 79. Mais là, tu me dis que toi, après, tu es parti dans la forêt. Donc Pol Pot a continué à régner ou a continué à être présent sur le Cambodge. Est-ce que tu peux déjà revenir sur peut-être l'arrivée, donc en 75, qui était le Cambodge, qui était un pays complètement pacifique?
9: En fait, comme j'avais déjà dit au début que je suis né après Pol Pot, le régime de Pol Pot, mais j'ai lu les livres, j'ai parlé les gens, surtout les vieux. Bon, en fait, je connais pas le régime de Pol Pot, mais j'ai lu les livres, le film, j'ai regardé le film, j'ai parlé avec les vieux, dont ils m'ont raconté.
8: Mais tes parents l'ont vécu, ce régime, aussi.
9: Mes parents ont vécu, ont déplacé de le village à l'autre ville ou dans la forêt. Pas seulement eux, mais aussi les autres Cambodgiens qui déplaçaient de leur village, de la capitale, en travaillant dans la forêt, machin, tout ça.
8: Toi, tu disais qu'à l'âge de 12 ans, tu fais le choix de quitter ta famille.
9: À cause de la guerre. Ou des guerriers de Pol Pot qui sont rentrés au village en cherchant des hommes pour la bataille. Donc un jour, ils ont arrivé à la maison et ils m'ont demandé de partir avec eux. Même j'ai répondu négatif, mais je devais partir avec eux parce que c'est obligé.
8: Mais là, le régime de Pol Pot, donc à la chute, c'est pas terminé vraiment, quoi. Ça continue après d'être le bordel au Cambodge.
9: Ça continue, ça c'est la guerre civile. Après Pol Pot, c'est la guerre civile qui continue jusqu'à 98 et 79 à 98, en appelant la guerre civile, et ça dure 20 ans au Cambodge.
8: Et ça, c'est entre les Khmers et les Khmers rouges.
9: Entre les Khmers et les Khmers, mais en finançant derrière le gouvernement, en finançant pas des rouilles des Vietnamiens, et derrière peut-être la Chine, je suis pas sûr, parce que le politique est très compliqué à comprendre. Voilà.
8: Et comment t'en es arrivé à parler notre langue, le français? Parce que ça, c'est une histoire incroyable aussi.
9: Oui, alors, comme j'ai raconté que j'ai parti à Vipopol, dans la forêt pendant 2 ans, pour la bataille, la guerre, et un jour, je me demandais si je reste encore ici ou je dois quitter. Donc, finalement, j'ai décidé de partir de Pol Pot, de la caserne sans le dire, pour trouver une autre vie.
8: Mais là, tu te mets en danger quand tu quittes la caserne.
9: Mais quand j'ai quitté de la caserne, je n'ai pas informé, d'accord ? Mais j'ai marché, et ce n'est pas facile. Et je ne sais pas où se trouve la ville, où se trouve mon village. Donc j'ai quitté de la caserne sans le dire en marchant pendant 2 jours.
8: Dans une direction, sans savoir où aller ?
9: Je ne savais pas. J'ai marché dans la forêt, mais j'avais de la chance parce que j'ai trouvé la ville de Siem Reap. Mais je ne savais pas où se trouve Siem Reap. Je ne connais pas la ville de Siem Reap. Je suis arrivé ici par hasard.
8: En marchant à travers la forêt, après avoir quitté la caserne.
9: Marchant, en traversant la forêt, le champ des mines, en rencontrant les contrôles militaires. Je ne peux pas dire comme Henri Moreau. Henri Moreau a dit qu'il avait découvert encore par hasard, mais je ne crois pas parce qu'encore existait. Oui. Mais moi, je suis arrivé ici par hasard parce que je suis enfant de la campagne. Je ne sais pas utiliser la carte. J'ai marché et j'ai trouvé la ville de Siem Reap. Parce que quand je suis arrivé ici, si je ne trompe pas, je suis arrivé vers 5h30, quelque chose, le matin. Ouais. Et puis j'ai dormi au bord de la rue principale, nationale numéro 6. Vers 6h, j'entendais les bruits des moines, peut-être qu'ils sortaient pour faire de l'aumône. Et je me réveillais et puis j'ai contacté si je peux vous suivre en aidant à soutenir les balles ou rester dans la pagode. Donc finalement, j'ai réussi à vivre dans la pagode pendant 6 ans, de 93 à 99.
8: Donc là, tu as quel âge quand tu choisis de quitter la caserne?
9: Et là, j'avais entre 12 ans et 13 ans.
8: Donc tu étais vraiment seul, quoi. Tu n'avais plus ta famille qui était restée dans la campagne, tu avais quitté l'armée.
9: J'ai quitté le village, les voisines, les voisins, voilà. Et bon, comme j'ai dit, que je suis resté dans la pagode pendant 6 ans, de 93 à 99.
8: Ici, à Siem Reap, alors?
9: À Siem Reap, dans une pagode qui est en face de la station de Kathek, en appelant Wat Kesaram. Wat, ça veut dire la pagode. Et Kesaram, c'est le nom.
8: Qu'est-ce que tu as fait pendant 6 ans avec les moines?
9: Pendant 6 ans, donc, je suis resté dans la pagode en aidant le travail, en travaillant avec les nonnes, les moines. Et après, j'ai aussi quitté de la pagode pour trouver l'école ou d'autres travaux.

0: Quand tu étais dans la caserne, tu disais à partir de 12 ans, dans la forêt, que ce qu'on fait dans la forêt? Tu parles de guerre civile, mais entre qui et qui? Alors, et en arrivant ici dans la ville, à Simrip, c'est le calme, c'est la paix?
1: Qu'est-ce que je faisais quand j'étais 12 ans dans la caserne? La caserne, c'est la guerre. C'est des militaires où ils vivent. L'âge de 12 ans, c'est pas facile. Mais comme vous le savez, Pol Pot est quelqu'un de... Je comprends pas, c'est quelqu'un qui a fait des études à l'extérieur. Mais après, je comprends pas très bien, c'est le dirigeant, le bout de Pol Pot. Mais souvent, il demandait aux jeunes de travailler. Surtout les guerriers, tout ça. Voilà. Bon, je faisais la guerre quand j'avais 12 ans. La guerre, le combat, tout ça.
0: Mais contre les villageois, alors?
1: Non, contre le gouvernement. En appelant la guerre civile. Voilà. C'est comme j'ai dit, entre les Khmer et les Khmer. En finançant par peut-être des Russes, des Chinois, des Vietnamiens, tout ça.
0: Donc en fait, on n'est qu'un pion sur l'échiquier, quoi. On ne comprend pas trop ce qui se passe au-dessus de nous. On nous demande de faire des choses et on doit les faire. Si on n'y en a pas le choix.
1: Oui, à cette époque-là, il n'y a pas de choix. C'est obligé de partir avec eux. Voilà, la partie de la capitale a été contrôlée par le gouvernement et la partie de la campagne, de la montagne aussi, ont été contrôlées par le Pol Pot.
0: Et même si Pol Pot n'était plus là, où il était où à ce moment-là, Pol Pot?
1: J'ai jamais, dans ma vie, ou même... Je ne sais pas où il habitait, mais je vois que des fois le film ou la photo, tout ça. Mais je n'ai jamais rencontré Pol Pot.
0: Donc même les gens qui travaillaient pour Pol Pot ne savaient pas vraiment qui il était, où il était, ce qu'il faisait.
1: C'est ça. Ouais. Quand j'ai quitté de la caserne et j'avais marché pendant 2 jours, je pense plus de 2 jours, j'ai rencontré le contrôle de la partie de Pol Pot ou la guerre ou de gouvernement. Ils m'ont posé la question. Bon, il dit, c'est qui? Vous êtes qui? Ou tout ça. J'ai dit, moi, je suis cambodgien, je cherche mes parents, je cherche mon village. Et il ne me croit pas. Il dit que, comment on s'appelle? Je suis un espion pour quelqu'un, tout ça. Parce que j'ai des uniformes de militaires. En plus, j'ai mis, comment ça s'appelle, le krama, c'est le foulard khmer, autour du cou. Il dit que je suis un espion pour Pol Pot. J'ai dit non. Je suis cambodgien, enfant de la campagne, et je cherche mes parents, je dis comme ça. Voilà.
0: Tu arrives à Simrip, donc à l'âge de 15 ans?
1: Non, quand j'avais 13 ans.
0: 13 ans? Ah oui, donc ans. Un an après?
1: Ouais.
0: Et là, tu te retrouves les moines avec qui tu as passé quelques temps dans un monastère, mais sans devenir moine, en fait. Hein. C'est simplement devenir une aide au quotidien pour aider le fonctionnement du monastère.
1: Voilà. En fait, j'ai demandé pour vivre, pour rester dans la pagode, parce que je voulais continuer à faire des études. Parce que je ne connais pas les gens, et je n'ai pas des sous pour louer la chambre. Donc, j'ai demandé, contacter les moines pour vivre là-bas. Voilà.
0: Parce que les études, tu avais déjà commencé des études avant, tu étais déjà bon. Enfin, l'école, c'est quelque chose que...
1: L'école, alors, je suis arrivé fin 92 à Siem Reap. Mais fin 93, j'ai contacté l'Institut français. Et je l'ai appris jusqu'à 2000.

0: 2009, le français.
1: Et pourquoi avoir choisi la langue française?
0: En fait, c'est la langue que je préfère. Et là-bas, elle me donne le cours gratuitement. Parce que j'ai rencontré le français dans la rue et j'ai dit bonjour, vous allez bien. Bon, à cette époque-là, je pouvais parler quelques mots. J'ai dit voilà, bonjour. Il dit ah oui, vous parlez français. J'ai dit non, je parle quelques mots, mais j'aime bien continuer à faire des études ou apprendre le français. J'ai dit alors, bon, il faut venir à l'Institut français. Ben, j'ai demandé où se trouve. Il dit oui, bon, venez avec moi, je vais t'amener là-bas. Ce Français-là, je ne connais pas son métier. Peut-être c'est l'Espagne qui habite à Simmel. Il m'a amené là-bas. Après, il dit, voilà, c'est l'école gratuite pour les enfants. Voilà.
1: Est-ce que tu avais déjà un rêve à cette époque-là? Est-ce que tu savais pourquoi tu voulais apprendre la langue? Quelle était la suite que tu voulais donner à ta vie?
0: En fait, pourquoi j'apprends cette langue? Mais quand je vois les autres, peut-être le traducteur, des fois j'ai rencontré à la campagne ou dans la ville, je vois, ah oui, c'est... En fait, je veux faire comme eux. Mais dans ma vie, je me demandais, comment je peux faire comme eux? Parce que quand j'ai vu les autres, qui s'habillent très corrects, qui ont de l'argent, qui ont des bijoux, et je me demandais, comment je peux faire comme eux? C'est pour ça que j'essaie de trouver, de contacter les gens pour changer la vie.
1: Donc tu avais compris que l'éducation, être éduqué, quelque chose qui peut
0: Exactement.
1: Être très profitable dans la vie.
0: Voilà. C'est-à-dire que j'ai déjà des idées dans ma vie. Alors je me demandais, si je n'ai pas d'éducation, comment je pourrais changer la vie? Même j'ai de l'argent, de 100 000 ou 1 million de dollars, mais si je n'ai pas d'éducation... C'est impossible de changer la vie. Non. C'est pour ça que j'essaie de contacter avec les gens ou de trouver du travail pour avoir des expériences.
1: Et là, la première fois où tu as pu rentrer dans ce qu'on appelle la vie professionnelle, c'est grâce à la langue française ou comment est-ce que tu as commencé à gagner pour la première fois de l'argent?
0: Grâce à la langue française et les autres français de Lyon. Parce que c'est eux qui me donnent les conseils. Et c'est eux qui me donnaient un peu de sous pour déplacer, pour manger. Ils s'appellent Paul Pelan. Malheureusement, il est décédé il y a 3 ans. Par contre, j'aurai en contact avec ses cousines, ses cousins, tout ça. Bon, grâce à lui que j'ai pu changer la vie. Parler le français, voilà tout ça.
1: Donc des fois, finalement, le destin d'une personne va changer en fonction d'une rencontre qu'on peut faire. C'est des fois une simple rencontre qu'on va faire
0: une
1: avec quelqu'un qui va nous amener sur un chemin complètement différent.
0: Ouais, c'est ça. Une simple rencontre, après, j'ai raconté, je lui ai raconté mes histoires, ce que j'avais fait, où je suis né, où sont mes parents. Après, bon, il me contacte en donnant les conseils, comme j'ai dit, en donnant un peu des sous, tout ça. Voilà, tout ça.
1: Et là, tu rentres dans le monde du tourisme.
0: Oui, mais pas encore top. Bon, je rentre déjà, mais ce n'est pas encore le top. Pour devenir indépendant, ce n'est pas facile. Mais j'essaye d'apprendre, d'améliorer.
1: Bon, a priori, tu as réussi, puisque là, on en parlera un peu tout à l'heure. On est dans un hôtel, le Goyavier, ici à Simrip. Et c'est plutôt pas mal de te rencontrer dans ce cadre qui aujourd'hui est assez idyllique, avec une piscine, une forêt de bananiers devant nous. Ouais. Mais tu me disais avant, hors micro, qu'à un moment donné, dans ton parcours, tu as essayé de retrouver tes parents, que tu as quitté à l'âge de 12 ans. Tu as fait une fugue parce que tu voulais vivre autrement et trouver peut-être ta voie. Mais il y a un jour dans ta vie, tu t'es dit, tiens, je vais rentrer chez moi.
0: Ça, c'est une autre histoire. Après la guerre civile, j'ai essayé de retourner au village en cherchant les parents parce que j'ai quitté la famille quand j'étais 12 ans avec les guerriers de Pol Pot, tout ça.
1: Donc, après la guerre civile, on est en 98 là, c'est ça?
0: 98-99. Donc, après la guerre civile, j'ai essayé de retourner au village en cherchant mes parents. Donc, bon, mais je sais où se trouve ma maison. Pourtant, mes parents, quand je suis arrivé, mes parents ne me connaissent pas. En disant que son fils est déjà mort pendant la guerre civile. Et même j'ai essayé d'expliquer, raconter, mais il ne croit pas. Il dit toujours que son fils est déjà bon. En plus, il a construit quelque chose comme un stupa pour abriter les jeunes. Et tous les années, ils faisaient comment ils ont invité les moines à préparer la petite fête en donnant les offrandes.
1: Mais qu'est-ce que ça fait, ça, quand on retourne voir ses parents et ses parents ne vous reconnaissent pas? Qu'est-ce qui se passe à l'intérieur
0: de
1: soi?
0: Parce que, comme j'ai dit, que quand je suis retourné, j'étais... Comment j'ai grandi. Mais quand j'ai quitté, j'étais petit. Là, quand j'avais 12 ans, par rapport à la taille, j'étais petit. 6 ans, 7 ans après, je suis retourné, j'ai grandi. Donc...
1: Et pourquoi tu as fait le choix de retourner là-bas? Tu voulais retrouver tes parents, ta famille, c'était ça?
0: Oui, c'est ça, parce que ici, c'est les parents qui sont très importants. C'est les parents qui sont comme le Bouddha, le Dieu, en fait. On ne peut pas oublier, parce que dans la vie des Cambodgiens, c'est les parents. C'est pour ça que j'ai décidé de retourner à mon village. Donc, mais j'avais de la chance, comme j'ai raconté, que j'ai gardé le collier en tissu en mettant le Bouddha dedans, qui a été donné par mon père, et disait que celui-là peut protéger la guerre, les bas, tout ça. Bon, en français, on dit, comment ça s'appelle, superstition, tout ça. Donc, j'ai montré ça, j'ai dit, voilà ce que vous m'avez donné, Il dit, oui, c'est mon collier que j'ai donné à mon fils. Voilà, je suis votre fils.
1: Non. Et là, il a accepté. Là, tes parents ont accepté que tu étais effectivement revenu.
0: Avant de l'accepter, il me posait d'autres questions. Mm-hmm. En demandant, est-ce que tu connais ta grand-mère, ton grand-père, les cousines, les cousins, t'as combien de frères, t'as combien de sœurs? Là, bon, j'ai tout répondu. Bon, il a accepté. Et il me permet de monter à la maison. Voilà. Et le lendemain, ils ont invité les moines, les patriarches, à préparer la petite fête en disant que cela peut enlever les mauvais esprits. Donc, c'est ça. Là.
1: Et ça fait quoi de retrouver sa famille alors des années plus tard?
0: Très content de rencontrer la famille. De retrouver la famille. Même, je n'ai pas vécu le régime de Pol Pot, mais quand j'ai trouvé mes parents, mes frères, mes sœurs, les cousines, les cousins, bon, j'ai très content. Parce que certaines familles qui ne peuvent pas trouver, ou certaines qui sont mortes, ou ils vivent dans une autre ville. Voilà. Mais moi, je suis très content parce que je suis retourné à mon village natal et j'ai trouvé ma maison, mes parents, bon, voilà.
1: Et là, tu as resté là-bas ou tu es revenu tout de suite
0: non,
1: à Siem Reap?
0: En fait, je reste toujours à Siem Reap. Comme j'ai raconté, après 6 ans à la pagode, j'ai trouvé le gardien de l'hôtel, en appelant Auberge Montréal, venant de Montréal. Et puis, j'ai aussi fait le travail comme la blanchisserie, le nettoyage des chambres, après la réception, le service dans le bar, dans le restaurant. En tant que je travaille pour l'hôtel, j'ai loué une petite chambre pour vivre avec des amis, parce que j'adore la vie indépendante, donc je ne veux pas rester sous la direction de quelqu'un.

0: Et aujourd'hui, comment tu t'occupes? Qu'est-ce que tu fais?
1: Bon, aujourd'hui, comme j'ai dit, que mon grand business est agent de voyage avec Vietnamien francophone, en appelant Amica Travel. Et je suis directeur d'Amica Travel Cambodge jusqu'à présent, ça fait 6 ans. Donc j'ai commencé le 1er octobre 2010 jusqu'à présent avec Amica Travel.
0: Donc là, tu es maintenant à l'âge de 30 ans en fait, hein, ou 31 ans, tu commences à travailler pour Amica Travel.
1: Alors maintenant, j'ai 37 ans. Moi, ouais. J'ai commencé avec Amica le 1er octobre 2010, 6 ans et 2 mois.
0: Et en fait, tu fais partie des Cambodgiens qui ont sacrément réussi.
1: Mais avant de travailler avec Amica, j'ai fait, comme j'ai raconté tout à l'heure, comme le travail dans l'hôtel. Après, j'ai fait aussi le guide francophone dans tout le Cambodge pendant 4 ans, de 2007 à 2010. Pour tous les agents de voyage, parce que je suis indépendant. Donc, mais souvent, je travaille pour le voyage à pied, en VTT, randonnée dans la jungle, 2-3 nuits, 4 jours dans la jungle, les immersions avec des éléphants, de la pêche. Mais j'adore ce circuit parce que j'aime bien. En fait, comme j'ai dit, j'oublie pas la culture, la religion, mais je veux pas raconter les histoires, la saine mythologie, la religion hindoue, tout ça. Et j'aime pas répéter Angkor Wat, Shiva, Vishnu, tout ça. Mais j'aime bien s'approcher ou rencontrer les paysans, les pêcheurs, les immersions, les ethnies. Ben, ce métier, j'ai commencé pendant de 2007 à 2010, donc ça fait 4 ans.
0: Et alors, quand on est guide, on voit des touristes toute l'année, quoi, des Français qui viennent.
1: Il y a des groupes toute l'année, c'est tous les Français, parce que j'ai guide francophone. Et quand j'ai dit que j'adore le circuit hors des sentiers battus, immersion, des éléphants, de la pêche, tout ça.
0: Donc t'as plein de copains français là.
1: Exactement, même la copine. Ouais, je donne pas le nom, mais avant de se marier avec ma femme, je suis resté avec la commune française pendant 2 ans.
0: Ah bah oui.
1: Enfin, après, on sait pas, parce que j'ai refusé d'aller en France.
0: Tu as refusé d'aller en France? Tu n'as jamais été en France au jour d'aujourd'hui?
1: Un jour, elle m'a invité d'aller là-bas et vivre là-bas. J'ai dit non, si on part pour les vacances, pour les vacances, pour 1 mois, 2 mois, ça va. Mais si pour rester là-bas, je ne peux pas. Parce
0: pourquoi
1: que, je ne sais pas si la France n'accepte mon certificat pour le travail. C'est pour ça que j'ai décidé de ne pas vivre là-bas.
0: Mais à force de voir des touristes qui viennent visiter ton pays, tu as bien eu envie d'aller visiter le pays des touristes, à savoir la France, non? Tu n'as pas eu cette envie d'aller voir ce qui se passe ailleurs?
1: La France est mon rêve, mais c'est mon rêve. J'y irai un jour, mais bientôt. Mais dans le passé, quand je suis resté, bon, désolé, j'ai resté avec ma copine, c'est en 2000, 2001, 2002. Et il m'a invité d'aller travailler là-bas, mais j'ai demandé comment je pourrais du travail. Et c'est quel travail, en gagnant combien dollars par mois, ou euros par mois? Il m'a proposé 1500, 1600. J'ai dit 1500, 1600 en France, c'est rien. C'est pour ça que j'ai refusé. Ici, si je gagne 2000 dollars, ou 1500, ou 2000, c'est le paradis.
0: Prime, tu feras quoi dans 10 ans? Parce que tu as eu plusieurs vies là pour l'instant, entre la vie dans la forêt, la vie à exporter du bois, la vie à faire le guide, la vie à gérer des hôtels.
1: En fait, j'ai des idées. Dans 10 ans ou dans 20 ans, je veux construire des lodges, mais pas à Siem Reap. Parce que Siem Reap, il y a trop de concurrents, c'est la guerre des hôtels. Mais j'aime bien faire dans les autres villes au bord de Mekong, comme Steng Treng, pour les clients qui sortent de Laos. Et aussi Kampong Cham, la ville où ma femme est née. C'est une île en face de la ville de Kampong Cham, en appelant Koh Phen. Et les autres îles, je ne rappelle plus les noms. Cet endroit-là, ça me plaît beaucoup. Et magnifique. Parce que c'est, comment on dit, c'est les îles qui entourent par le Mekong et qui n'a pas de difficultés de planter des légumes, des fruits comme les oranges, tout ça.
0: Donc le climat est agréable, la production,
1: agréable, les gens
0: tout pousse.
1: Le Mékong qui a beaucoup, comment on dit, on a de l'eau toute l'année pour travailler, tout ça.
0: Prime, merci à toi. Donc la suite, ce sera le Mékong avec des lodges quelque part au bord du Mékong, ici au Cambodge. Donc le Cambodge qui est un pays absolument magnifique à visiter absolument. Et pourquoi pas venir faire un tour à l'hôtel Goyavier ici à Siem Reap.
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1: Vous connaissez Germaine Berton, militante antimilitariste et féministe. Elle transgressa l'ordre social et sexué de la société du début du siècle. Alors qu'on refusait aux femmes l'égalité politique, à 20 ans, cette jeune anarchiste aux allures de garçonne populaire tua un homme pour ses idées. Bercée par les discours de Jaurès, elle haïssait le climat de haine alimenté par la Ligue, la guerre et ceux qui la mènent contre le peuple. Elle assassina Marius Plato, chef des Camelots du Roi et haut dirigeant de l'Action française. Et elle fut acquittée. Germaine Berton naît à Puteaux en 1902. Sa mère est institutrice, son père ouvrier constructeur mécanicien. Enfant, elle assiste à des rassemblements ouvriers avec son père, libre penseur cultivé, anticlérical et grand admirateur de Jaurès. Elle adore son père. Elle a des rapports difficiles avec sa mère. Sa scolarité est exemplaire. À l'école, elle crée un groupe de théâtre où elle fait jouer la décapitation de Louis XVI. Après l'obtention de son brevet supérieur, elle s'inscrit à l'école des Beaux-Arts de Tours, où elle reçoit le premier prix de dessin, un prix d'anatomie et une mention en aquarelle. Intellectuelle, elle lit beaucoup, et bercée par les discours de Jaurès, elle est antimilitariste. La guerre de 14 finira de la convaincre. La violence de la guerre a une influence définitive sur son itinéraire. Elle développe une haine radicale de la guerre et de ceux qui la rendent inévitable. À la mort de son père en 1918, elle abandonne l'école et devient ouvrière dans les ateliers de chemin de fer. À l'usine, elle côtoie des militants et des militantes de la Confédération Générale du Travail, rejoint le syndicat et défend les droits sociaux. Proche du Parti communiste, elle adhère finalement à l'Union anarchiste. Exaltée par la révolution bolchévique, Germaine Berton revendique l'action directe. Elle critique la propriété, prêche la violence, selon la police, et n'hésite ni à se battre, ni à escroquer les patrons. À 19 ans, elle est condamnée à 3 mois de prison pour avoir giflé un agent de police. Accaparée par son militantisme et ses lectures, elle mène une vie de bohème libertaire. Elle écrit des articles pour différents journaux et appelle à la désertion les soldats toujours mobilisés sur le front de l'Est. Elle est en mauvaise santé et sa vie sentimentale est chaotique depuis la mort de son amour de jeunesse à la guerre. Elle tombe amoureuse d'un anarchiste, Armand, qui, appelé à rejoindre l'armée, se suicide. Comme beaucoup de jeunes femmes de son époque, elle avorte dans des conditions difficiles. Lorsqu'on a vu cela, et lorsqu'on songe qu'il va falloir revivre encore cela, je dis qu'il faut être bien indifférent pour ne pas se révolter, ou bien lâche. Elle perçoit le lien entre la menace de l'Action française et sa poussée dans le milieu intellectuel de l'époque et la montée du fascisme en Italie. Elle juge l'Action française responsable d'un incessant climat de violence et de l'assassinat de Jean Jaurès. Elle veut assassiner l'ennemi le plus acharné de la classe ouvrière et aussi l'ennemi de la République, Léon Daudet. Royaliste, nationaliste et antisémite, il est député de Paris, chef de l'Action française et collaborateur polémiste du journal éponyme qui n'a de cesse de prôner la haine. Le 22 janvier 1923, elle se rend rue de Rome, au siège de l'Action française. Elle est reçue par Marius Plato, chef des Camelots du Roi et secrétaire zélé de la Ligue. À la fin de l'entretien, elle fait feu. 5 fois. La dernière balle est pour elle. Ce 22 janvier 1923, Germaine Berton, 20 ans, a tiré à bout portant sur Marius Plato, chef des Camelots du Roi et haut dirigeant de l'Action française. Elle pense éliminer un deuxième couteau, mais elle porte un coup fatal à celui qui souhaitait structurer l'Action française pour en faire une véritable organisation politique. Gravement blessée, Germaine est soignée à l'hôpital Beaujon, avant d'être emprisonnée à Saint-Lazare jusqu'à son procès. Durant les 11 mois qui séparent l'acte du procès, l'affaire connaît une importante médiatisation. Transgressant l'ordre social et sexué de l'époque, cette anarchiste de 20 ans interroge et fascine. Ses détracteurs la traitent d'antifemme et déblatèrent sur son désordre moral pour l'accuser. Sa détermination, sa fougue et son allure de garçonne dérangent. Elle incarne un trouble, une féminité dangereuse. Sa radicalité fascine les surréalistes et elle devient quasiment une icône du mouvement. Alors qu'on refusait aux femmes l'égalité politique, Germaine Berton a tué pour des idées et revendique son crime. Citoyenne sans citoyenneté, la jeune femme ne se cherche aucune excuse. C'est un acte politique. À l'ouverture de son procès, Le 18 décembre 1923, son avocat, Maître Torres, en parle ainsi. Elle est, avec ses tares et son courage presque viril, une garçonne populaire, génération dont la guerre a hypothéqué toute la vie. De nombreuses personnalités politiques se mobilisent pour sa défense. À son procès, Léon Blum et Marcel Cachin témoignent en sa faveur. Le 24 décembre 1923, après 25 minutes de délibération du jury, Germaine Berton est acquittée. L'histoire de Germaine Berton est celle d'un itinéraire politique fulgurant et emblématique, d'une femme courageuse qui refuse l'ordre établi, l'ordre social et l'ordre sexué de son époque. C'est aussi l'histoire d'une gauche radicale qui refuse le climat de haine alimenté par l'extrême droite et qui maudit la guerre et ceux qui l'amènent contre le peuple.
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1: Dans une grande salle, une quinzaine de stagiaires sont assis, chacun devant un ordinateur. Deux formateurs sont là pour les aider à rédiger un rapport de stage.
2: Est-ce que ici vous avez tous fait un rose déjà ?
3: De rose, le rapport de stage.
1: Bienvenue à l'E2C Nord-Franche-Comté ou École de la Deuxième Chance à Belfort. Ici, on accueille des jeunes âgés de 16 à 30 ans. Et avec le soutien du Fonds social européen plus, on les accompagne dans leur recherche d'emploi. La formation donnée y est gratuite et même rémunérée. Les stagiaires touchent en moyenne 550 euros par mois pour un contrat d'engagement de 35 heures par semaine. Il existe aujourd'hui 56 E2C dans toute la France qui forment plus de 17 000 stagiaires. Le dispositif existe depuis 1995. Céline Ménétret-Vincenzi est directrice de l'E2C Nord-Franche-Comté où plus de 180 jeunes étaient inscrits en 2025.
4: Les jeunes qui sont ni en emploi ni en formation sont d'abord repérés par la mission locale, France Travail, les conseils départementaux chargent à nous les premières semaines de travailler avec eux à l'orientation professionnelle, c'est-à-dire de voir leur faire prendre conscience d'abord des compétences qu'ils ont déjà capitalisées au cours de leur expérience scolaire, personnelle ou professionnelle quand ils en ont déjà eu, et de pouvoir faire corréler ces compétences dont ils disposent avec les besoins en main-d'œuvre du territoire. Et puis de venir déterminer un ou deux projets professionnels qu'ils pourraient expérimenter au cours de leur formation à l'E2C au travers de stages. Et cela représente 41% d'alternance.
1: La formation des stagiaires est donc individualisée. Le tout dans une pédagogie dite active.
4: On vient quand même aborder les notions des savoirs de base en français, en mathématiques, en informatique, mais en fait on va donner du sens à chacune de ces notions. Un stagiaire qui souhaite s'orienter vers un métier de peintre en bâtiment, les mathématiques vont vraiment être appliquées en lien avec son projet professionnel, du calcul de surface en mètres carrés, du calcul en mètres linéaires.
5: Super réactif.
1: Juste à côté de la salle de pause, on croise Esteban, 18 ans, et Mélodie, sa référente, qui lui annonce une bonne nouvelle.
5: Suite à ton retour de stage, tu me dis que tu valides les métiers dans l'animation. Donc eux, ils vont t'accompagner soit sur un CPGEPS, soit sur le BAFA. Et là, tu vas directement droit au but dans ce que tu veux.
1: Le jeune homme, sweatshirt rose, lunettes et petite boucle d'oreille, revient de loin. En 2025, il avait arrêté le lycée alors qu'il était en première générale.
6: J'ai arrêté parce que j'avais changé d'établissement, que ça s'était pas bien passé dans mon nouvel établissement. Je connaissais personne, j'ai beaucoup séché. Et après, il y a eu des problèmes dans ma famille. Mon père, il est parti à l'autre bout de la France, etc. Il nous a un peu tous laissés. Donc j'ai eu une baisse de motivation et j'arrête.
1: Quelques mois plus tard, le jeune homme finit par se ressaisir et pousse la porte de la mission locale de Belfort où on lui parle pour la première fois de l'E2C.
6: Je me suis dit au moins, peut-être qu'avec eux, je trouverais un projet fixe. De base, c'était dans l'hôtellerie, restauration, tout ça. J'avais fait un premier stage en serveur et après, j'avais cherché en hôtellerie, j'avais pas trouvé. Du coup, je me suis rabattu sur l'animation et au final, j'ai fait mon stage de 2 semaines, c'est super bien passé. Et du coup, j'en ai fait mon projet numéro 1 maintenant, du coup. La tutrice qui m'a pris, elle m'a dit, tu passes ton BAFA, je te prends. Ouais.
3: Bah en fait, l'avantage de faire votre présentation de stage, ça vous permet de vous entraîner pour les locaux.
1: Une formation qui donne ou redonne confiance à des jeunes, avec un seul but, trouver un emploi durable à la fin. Et ça marche. En 2025, 76% des jeunes de l'E2C de Belfort ont trouvé un CDD de plus de 2 mois ou un CDI. Une véritable réussite qui ne serait pas possible sans l'aide du Fonds social européen plus, grâce auquel l'E2C Nord-Franche-Comté a reçu 350 000 euros l'an dernier. Jean-Marc Héberger est président de la coordination régionale des E2C de Bourgogne-Franche-Comté, vice-président du réseau E2C France et président du réseau Europe.
7: Les fonds européens vont travailler effectivement sur les rémunérations des formateurs et des personnes encadrant nos écoles. Quand on voit 11% des jeunes qui sortent de tous les radars classiques, je pense que cette jeunesse au niveau de l'Union européenne, il ne faut pas la laisser se marginaliser. Il ne faut des fois pas grand-chose pour leur remettre le pied à l'étrier.
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2: Bonjour Michel Derdevet.
3: Bonjour Laurent Sobran.
2: Je rappelle que vous êtes le président de Confrontation Europe et avec vous aujourd'hui nous allons en parler de politique d'intégration et de prévention.
3: Nous allons parler, cher Laurent, d'une contribution que le groupe de travail santé de Confrontation Europe a récemment publié dans le cadre d'un travail commun, collectif que nous avons mené avec le CRAPS. Alors le CRAPS, C-R-A-P-S, c'est un think tank très réputé qui est spécialisé sur des questions de santé et de protection sociale qui a été créé une dizaine d'années. Et nous avons travaillé avec eux sur ces questions de politique d'intégration et de prévention, avec l'idée qu'à un moment donné, il faut travailler dans une logique de long terme, Michel Laurence.
2: Imagine, alors en quoi investir dans la prévention peut nous permettre de faire des économies pour nos systèmes de santé?
3: Pour commencer, Laurence, il faut d'abord comprendre la réalité démographique à laquelle nous sommes confrontés en Europe. Cette réalité démographique, c'est qu'on a un vieillissement de la population assez systématique dans beaucoup de nos démocraties européennes et avec des systèmes de santé qui sont de plus en plus sollicités. Donc alors que les demandes de soins augmentent de manière exponentielle, nous faisons face à des contraintes de ressources, de moyens et à une inflation des coûts. Et il existe un consensus international sur le fait que cette équation doit être résolue par des politiques de santé davantage tournées vers la prévention. C'est le mot magique. Sa force réside dans le fait qu'elle agit à la fois la prévention sur la demande et sur l'offre de santé. Prenons, Laurence, 2 minutes de l'exemple de la vaccination. L'immunisation contre les maladies infectieuses respiratoires, à l'instar de la grippe ou du Covid-19, elle permet à la fois de désengorger les hôpitaux et de diminuer les coûts liés à leur traitement. Une pierre de coups, c'est l'idée derrière la notion de prévention qui devrait être, selon nous, généralisée.
2: Et comment la France se positionne-t-elle dans le domaine de la prévention par rapport à ses voisins européens, Michel?
3: Le coq français n'est pas très très bien placé, puisqu'en matière d'investissement dans les politiques publiques de santé axées sur la prévention, la France, il faut bien le dire entre nous, fait partie des mauvais élèves en Europe. Malgré une longévité parmi les plus élevées de l'Union européenne, notre pays présente par exemple des taux d'incidence généralement élevés par rapport à ses homologues européens. Il y a donc un vrai enjeu d'efficacité dans l'allocation des financements. Seulement 4% de nos dépenses de santé sont consacrées aujourd'hui en France aux soins préventifs. C'est très très peu, c'est beaucoup moins quand on compare que ce qui est fait en Allemagne ou aux Pays-Bas et très largement en dessous de la moyenne de l'Union européenne. Donc vous voyez, bien que les retours sur investissement soient particulièrement évidents dans certains domaines, notamment le dépistage précoce ou la couverture vaccinale, leurs effets prennent parfois du temps à se matérialiser. Il faut parfois attendre 3 à 6 ans pour obtenir des résultats. Donc vous voyez, les politiques de prévention, il faut les penser dans une logique de moyen terme, de long terme. Et vous savez comme moi, malheureusement, le moyen terme et le long terme, c'est souvent pas le temps du calendrier politique où on cherche d'avoir des résultats très vite et à l'aune des élections qui se présentent.
2: Quel est le rôle, du coup, de l'Union européenne dans tout cela?
3: Alors, l'Union européenne, c'est un acteur majeur, bien qu'elle n'ait pas, en matière de santé, de compétences déléguées. L'Union européenne n'a qu'une compétence d'appui, dit-on, qui peut se transformer en cas de crise en compétence centrale. Pour l'achat des vaccins, on a vu que c'était le cas, mais on voit bien qu'à travers ces réglementations, elle peut influer. Je pense, par exemple, à la taxation du tabac et de l'alcool, ou encore la réglementation concernant les produits chimiques et l'environnement. D'autres instruments structurants, comme le Beating Cancer Plan ou le programme EU4Health, sont également évoqués par notre groupe de travail. Donc, nous militons pour qu'on communautarise toujours plus, encore plus, les politiques de santé, et il faudrait que l'Union européenne prenne un engagement politique fort en faveur de la prévention des maladies chroniques, notamment dans le cadre du prochain budget européen. Mais là, vous voyez, Laurence, on va retrouver toujours la même question. Quelles sont les priorités sur la trajectoire budgétaire 2028-2034? En tout cas, de notre point de vue, la santé ne peut pas être le parent pauvre du prochain budget européen.
2: Merci beaucoup, Michel Derdevet. Je rappelle que vous êtes le président de Confrontation Europe.
3: Merci, Laurence Aubron. 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
7: Bonjour à toutes et à tous, je suis très heureux de vous retrouver pour cette nouvelle émission des Voix de l'Histoire, un rendez-vous mensuel qui vous est proposé sur Euradio par le Centre de Recherche en Histoire Internationale et Atlantique de Nantes Université. Aujourd'hui, notre émission s'intéresse à la Rome antique et plus précisément aux crises politiques traversées par la République romaine. Pour ce numéro, je suis en compagnie d'Eva Martin, qui a préparé cette émission des Voix de l'Histoire et qui va l'animer avec moi. Eva Martin, bonjour.
8: Bonjour.
7: Eva Martin, vous êtes doctorante contractuelle en histoire ancienne à Nantes Université, au sein du Centre de Recherche en Histoire Internationale et Atlantique, et vous travaillez sous la direction des professeurs Isabelle Pimouguet-Pédaros et Nathalie Barandon. Votre sujet de recherche porte sur les femmes et la violence extrême dans l'Antiquité grecque et romaine. Et nous avons aujourd'hui le plaisir de recevoir Claudia Moati. Bonjour.
9: Bonjour.
7: Claudia Moati, vous êtes historienne de la Rome antique, spécialiste de l'histoire politique et intellectuelle de la République romaine. Vous êtes professeure émérite à l'université Paris 8 et professeure auxiliaire en droit et lettres à l'université de Californie du Sud de Los Angeles. Parmi vos publications, je signale à nos auditrices et nos auditeurs l'ouvrage qui sera au cœur de notre discussion d'aujourd'hui, Res Publica, Histoire romaine de la chose publique, publié aux éditions Fayard en 2018. Il s'agit d'un ouvrage incontournable de l'histoire romaine pour lequel vous avez notamment remporté le prix François Millepierre de l'Académie française.
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7: Sans plus attendre, Eva Martin, je vous cède la parole pour une première question à Claudia Moati.
8: Alors, comme l'a dit Bernard Michon, hein, il s'agit d'un ouvrage incontournable de l'histoire romaine que nous avons tous lu, étudiants comme professeurs. En rendant au concept de Res Publica toute son épaisseur historique, l'ouvrage marque un tournant majeur dans l'historiographie de la République romaine. Certains de vos pairs emploient même le terme de rupture. Qu'en pensez-vous ?
9: C'est un éloge. Rupture, oui, je comprends à quoi ça fait allusion, au fait que j'ai proposé d'analyser ce concept, cette notion, qui n'est pas d'ailleurs un concept à l'origine, de Res Publica, afin d'essayer de comprendre, premièrement, quel genre de cité était Rome, mais aussi d'essayer de comprendre ce qui arrive au deuxième siècle avant notre ère, et d'essayer d'analyser la première crise de la République romaine, en montrant que, contrairement à ce qu'on dit traditionnellement, la crise n'est pas une crise de consensus, mais au contraire, j'ai donc essayé de renverser la problématique en essayant de montrer que la crise répond à un moment où une partie de la classe dirigeante ne supporte plus le conflit. Donc en fait, j'ai rendu à la notion de Res Publica toute la conflictualité que je trouvais dans les sources et qu'il me semblait constituer cette notion depuis son origine.
8: Vous le dites hein, également dans votre ouvrage, hein, vous le reconnaissez, cette petite locution Res Publica serait responsable de grands malentendus. Mais vous proposez justement de sortir de l'impasse à laquelle peut conduire la définition du terme par l'utilisation du concept d'altéronomie que vous théorisez justement dans votre livre.
9: Oui, alors d'abord il faut effectivement rappeler l'incroyable épaisseur historique de cette notion hein, qui a servi dans l'Antiquité romaine à désigner la communauté politique aussi bien sous la République que sous l'Empire. Donc vous voyez que Res Publica ne désigne pas un régime politique. mais elle a aussi désigné les cités locales qui suivaient le droit romain. Et puis, elle a continué son histoire de manière extrêmement diversifiée sous l'Empire. Sous l'Empire, bien sûr, sous l'Empire tardif, et puis au Moyen-Âge, où Respublica désigne aussi bien l'Empire médiéval, la communauté chrétienne, les villes qui essayent de trouver leur autonomie à l'intérieur de l'Empire. Donc c'est une notion qui est dotée d'une épaisseur culturelle énorme et qui, à chaque fois qu'elle est mobilisée, répond à des enjeux différents. Elle va servir à renvoyer à la civilisation politique romaine, à l'Empire. Elle va servir au Moyen-Âge, par exemple, à s'opposer, dans la continuité de ce que fait Cicéron, à toute forme de tyrannie. Elle va aussi désigner l'importance du peuple dans la légitimité politique. Donc on a une multitude d'aspects dans qui constituent cette notion, mais ces aspects sont mobilisés de manière différente à différents moments de l'histoire. Alors c'est vrai qu'avec Leonardo Bruni au XVe siècle, Leonardo Bruni est chancelier de Florence, après Coluccio Salutati, c'est un des grands hommes de la Renaissance et un savant extraordinaire, et il traduit les politiques d'Aristote. Et vous savez qu'Aristote utilise le terme politéia pour désigner à la fois n'importe quel régime, mais aussi le meilleur régime politique. Or, pour la première fois, Bruni utilise Respublica pour désigner les deux. C'est-à-dire Respublica et n'importe quel régime politique, mais Respublica, c'est aussi le meilleur régime. À partir de ce moment-là, on voit comment le mot Respublica va désigner la période que nous désignons aujourd'hui comme la République romaine. Mais ça, c'est le résultat d'une longue histoire, de longs déplacements. Ce qui reste en tout cas dans cette histoire, tardive, enfin par exemple impériale, médiévale, c'est que il y a quand même au cœur de cette notion l'idée d'une communauté organisée. Or j'ai compris en travaillant sur cette notion et en essayant de voir comment elle a émergé, que cette idée de communauté organisée, presque essentialisée, ce que va devenir la République au temps moderne, que cette idée est le résultat elle-même de tout un processus, de toute une évolution, de toute une construction même, je dirais, idéologique. À l'origine, et je reviens justement au concept que j'ai forgé d'altéronomie, ce que j'ai essayé de montrer, c'est que Respublica répond plutôt à une conception extrêmement fluide, même dynamique de la communauté politique, une construction peu formalisée et en constante transformation. Alors, altéronomie, le concept vise à désigner à la fois la capacité de la société romaine à se transformer, à se diviser, la capacité au conflit, qui est absolument dans toutes les sources, hein, si on lit Tite Live depuis les origines de la République, l'importance du conflit d'ordre. Donc il faut tirer les conclusions de cette importance des conflits d'ordre et voir que la société traditionnelle antique n'est pas du tout une société tranquille, traversée de temps en temps par des conflits, mais c'est une société en tumulte. Et c'est seulement à partir du IIe siècle que justement on assiste à un retournement. Donc il faut garder en tête cette idée d'une indétermination de la notion, qui se voit d'ailleurs dans le mot lui-même. Qu'est-ce que ça veut dire de désigner une communauté politique comme une chose ? Et je suis partie en fait aussi de la langue elle-même, hein, le mot res, qui dans l'histoire la plus ancienne désigne non pas un bien, une chose matérielle, mais plutôt une affaire qui va donner lieu à un procès. Donc il y a dans la notion de res, premièrement l'idée d'une indétermination a priori, une chose n'est jamais prédéterminée, et deuxièmement l'idée que cette chose fait l'objet potentiel d'un conflit et d'une résolution, par exemple à travers un procès. Donc qu'est-ce que c'est que la Respublica originellement ? C'est une association de partis en tension, les patraises, la plèbe, c'est par exemple, comme le dira Salluste, et également c'est cet espace des choses en commun ou des affaires communes à ces partis en tension. C'est seulement donc à la fin de la République que la notion de Respublica redevient essentialisée, et ce que j'ai essayé de montrer, c'est comment elle s'essentialise, s'idéalise dans le conflit politique.
8: Vous soulignez de surcroît les apports

0: long terme pour la société romaine?
1: Vaste question. Oui, en fait, j'ai dans le livre utilisé le terme moment, le moment gracchien, le moment sillanien, etc. Précisément parce que je ne pense qu'on ne peut pas écrire une histoire linéaire des crises. Que deuxièmement, il y a des crises. Et il y a, comme dans une maladie, des déplacements de crise. Donc, le moment gracchien en est un, moment de crise qui aurait très bien pu, d'ailleurs, je pense que l'histoire fictionnelle pourrait nous aider, elle aurait très bien pu se terminer différemment, mais il y a un moment de crise en ce sens que l'épisode gracchien contient en germe plusieurs éléments qui vont déstabiliser la société romaine.
2: Claudia Moati, juste pour nos auditrices et nos auditeurs, situez ce moment gracchien, s'il vous plaît.
1: Oui, bien sûr, il s'agit donc, ce que j'appelle le moment gracchien, c'est le moment des deux tribunats de la plèbe, celui de Tiberius Gracchus en 133 avant Jésus-Christ, et ceux de Caius Gracchus, deux frères gracques qui font partie de l'élite sénatoriale. Il ne faut pas imaginer le moment gracchien comme une révolte populaire, mais ce sont deux membres de l'élite sénatoriale qui propose un certain nombre de réformes en faveur de la plèbe. Réformes qui, à l'origine, sont contenues dans une loi agraire. Il s'agit de donner des terres à des citoyens qui n'en ont pas, en les prenant sur des terres publiques. Or, ces terres publiques sont occupées elles-mêmes en partie par de riches propriétaires qui s'opposent à cette réforme. Et cette réforme elle-même n'aboutit pas sur une crise radicale en tant que telle, mais elle donne lieu à une violence politique, une violence symbolique et une violence politique tout à fait considérable qui est dans les deux camps. La violence politique symbolique, par exemple, c'est la destitution d'un tribun de la plèbe qui s'oppose à la loi agraire de Tiberius Gracchus en 133. Mais la violence politique qui émerge à ce moment-là, c'est le fait que des sénateurs, voyant que Tiberius essaye de se représenter au tribunat, montent un coup qui aboutit à l'assassinat de Tiberius et d'une partie de ses partisans. L'affaire aurait pu rester là. L'année suivante, il y a un procès qui condamne à l'exil ou à la mort même, des partisans de Tiberius Gracchus. Or, cette affaire de Tiberius Gracchus est en quelque sorte réactivée 10 ans plus tard par son frère Caius Gracchus, qui amplifie la dimension politique de la réforme de Tiberius Gracchus en proposant de très nombreuses mesures visant finalement à augmenter le poids politique de la plèbe. Donc on est parti de réformes qui sont économiques, militaires aussi, parce que augmenter le nombre de petits propriétaires, ça veut dire augmenter le nombre de soldats, mais qui, avec le programme de Caius Gracchus, ont une ampleur beaucoup plus grande, qui consiste à donner plus de poids politique à la plèbe. Donc on a là, je pense, c'est ça qui est remarquable, c'est l'un des noyaux de la crise de la République, c'est-à-dire la place de la plèbe dans les rapports de force internes à la res publica. Alors pour contrer cette dynamique plébéienne, eh bien, de l'autre côté, on va voir apparaître des procédures d'urgence. Et ces procédures d'urgence mènent à l'assassinat politique, à des formes de réaction qui ne recourent pas aux moyens traditionnels de règlement des conflits. Donc c'est cet engrenage-là qui permet de voir en quoi le moment gracchien porte en germe une partie, et je disais bien une partie seulement, de la crise politique de la fin de la République. Mais il faut voir, et comme je le disais, qu'il y a des déplacements de la crise. La violence politique se développe tout au long de la République, il y a une sorte de cascade de violence politique, et à partir du 1er siècle, on n'est plus tout à fait dans le même contexte politique, on n'est plus tout à fait dans le même contexte de crise. Par exemple, on le voit très bien avec l'émergence de la notion de sédition, qui n'était pas le cas à l'époque de Tiberius Gracchus. Tiberius Gracchus, Caius Gracchus, ont provoqué des réactions d'urgence avec la qualification de sédition au début du 1er siècle, par exemple pour le tribunal de la plèbe de Saturninus. La qualification de sédition, on est dans un monde complètement différent où la sédition implique que celui qui est désigné ainsi se met hors de l'espace public. Il est rejetée de la res publica. Alors vous voyez que si on suit aussi parallèlement cette évolution,

0: On pourra reparler de ça à propos de la violence politique un peu plus tard. Mais si on suit cette évolution, qu'est-ce qu'on voit? On voit que chaque fois, dans les procédures d'urgence ou dans la qualification de sédition, qu'est-ce qui est en cause derrière? C'est la Respublica. Les procédures d'urgence se sont mises en place au nom de la défense de la salus de la Respublica. Et puis la sédition, c'est l'imposition d'une vision de la Respublica comme nécessairement unie, nécessairement consensuelle. Le séditieux, c'est celui qui se met en dehors de l'espace public. Donc voilà, ce que j'ai essayé de montrer, c'est comment progressivement les crises, en se transformant, conduisent à une essentialisation de la Respublica, et cette essentialisation se manifeste encore plus radicalement avec la mise en place des lois pénales, sous Sylla, des lois de la qui protègent la majesté de la Respublica, qui protègent la Respublica de la violence politique, c'est-à-dire qu'on arrive dans la législation sillanienne à une unification de la Respublica à travers la pénalisation de toute forme d'opposition.
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2: Vous écoutez Les voix de l'histoire, je suis en compagnie d'Eva Martin et nous avons le plaisir de recevoir aujourd'hui l'historienne Claudia Moati pour une émission consacrée aux crises politiques traversées par la République romaine sous l'Antiquité.
3: Ces crises politiques sont marquées par une radicalité sans bornes de la société romaine et sont in fine synonymes de violence politique chez les élites. Vous vous intéressez, Claudia Moati, au langage politique. La violence politique déployée dans un tel contexte peut-elle constituer un autre élément de langage politique? Cette violence politique est en tout cas encadrée et réprimée sous la République romaine.
0: Oui, il faut bien définir ce que veut dire violence politique. Je me référerai à des définitions de contemporanéistes qui sont utiles et qui recoupent au fond les différentes définitions qu'on a de la sédition, par exemple, dans les textes antiques. La violence politique, c'est l'ensemble des actes de désorganisation, de destruction, de blessure, dont l'objet, le choix des cibles, les effets ont une signification politique. C'est-à-dire, donc, ce ne sont pas simplement des phénomènes de violence, ce sont des phénomènes de violence qui ont des effets dans le fonctionnement de la communauté, dans la transformation même de la communauté. On peut l'aborder de différentes manières. On peut voir, par exemple, en faire la phénoménologie. On a un nombre de textes impressionnants de la fin de la République sur ces formes de violence qui sont le plus souvent attribuées, et c'est ça qui est intéressant, au fait que ces révoltes sont initiées par des magistrats ou des ex-magistrats, c'est-à-dire avec cette idée que la violence politique est une sorte de trahison, notamment du tribun de la plèbe, par exemple. On peut l'analyser aussi en analysant les acteurs de cette violence politique ou les effets de cette violence politique. Mais on peut aussi l'analyser, c'est un troisième moyen, en voyant la façon dont cette violence politique a été justifiée ou attaquée par les contemporains. Il y a plusieurs textes là-dessus qui sont très très intéressants. Par exemple, la grande question qui se pose jusqu'à la fin de la République, est-ce que Tiberius Gracchus a été, comme on dit en latin, iure caesus, est-ce qu'il a été tué légalement ou légitimement? On trouve parfois recté, c'est-à-dire légitimement. Est-ce qu'il y avait une légitimité à tuer Tiberius Gracchus quand il a essayé de se représenter au tribunat et quand, après toutes ces actions de cette loi agraire, la destitution du tribun de la plèbe Octavius, etc. Donc, est-ce qu'il a été tué à bon droit? Première question. Deuxième série de textes tout à fait intéressants qui vont avoir aussi un écho très important jusqu'à la fin de la République. Caius Gracchus est donc lui-même et ses partisans sont poursuivis par le consul en 121, le consul Opimius. Et Opimius bénéficie donc de ce qu'on appelle un senatus consultultim, par lequel le Sénat lui donne aux magistrats en place le pouvoir de sauver la Respublica, de veiller à ce qu'elle ne subisse aucun dommage. Le résultat, c'est tout de même la mort de Caius Gracchus et de ses partisans, très nombreux. L'année suivante, Opimius est l'objet d'un procès. Donc on voit bien que la question de la légitimité de cet assassinat et de cette violence politique se pose dès le moment même où elle est utilisée par le Sénat. Hein. Mais on retrouve cette problématique jusqu'à la fin de la République. Comme le dit Cicéron, peut-on tuer un citoyen qui menace la res publica ? Cicéron utilise exactement cette problématique au moment où, en 52, Milon tue l'ancien tribun de la plèbe, Claudius, qui avait fait exiler Cicéron. Hein. Donc, et on est dans les années 50, en pleine révolution politique. Hein. Enfin, il y a une sorte de violence inouïe à l'intérieur de la ville de Rome. Et puis, il y a un troisième texte qui est intéressant, parce que ce sont trois justifications différentes. C'est un procès qui se tient en 95 avant notre ère, et l'un des orateurs qui défend un tribun de la plèbe explique qu'il y a des séditions positives. C'est ce que j'appelle la théorie des deux désordres. Il y a des séditions qui détruisent la cité, mais il y a des séditions positives, et par exemple, lorsque le peuple exprime sa juste colère. Cette violence politique, elle a donné lieu à une multitude de positions, à une multitude de réflexions qui vont avoir un écho tout à fait considérable. Est-ce qu'on peut renverser un tyran ? C'est aussi la question, tuer un tyran, c'est aussi la question qu'on va se poser à toute fin de la République. Mais c'est aussi, dans une réflexion sur la communauté politique, c'est quelle est la part de violence politique que le gouvernement peut tolérer. Il est intéressant de voir que dans le Delegibus de Cicéron, le Delegibus est un texte dans lequel Cicéron propose une sorte de constitution idéale en reprenant la plupart des institutions romaines, mais en leur donnant un fondement philosophique. Dans le Delegibus, donc dans ce traité d'une sorte de constitution idéale que propose Cicéron, il y a un moment où Cicéron dit « il faut » emploie une formule qui va avoir un écho incroyable jusqu'à aujourd'hui, on pourrait dire. C'est cette phrase « que le salut du peuple soit la loi suprême ». Or, qu'est-ce que ça signifie dans le contexte où il exprime, on est dans les années 50 justement, que le salut du peuple soit la loi suprême ? C'est pas du tout que le bonheur du peuple soit la loi suprême. C'est précisément que la sauvegarde de la res publica, du peuple en tant que cité, soit la loi suprême. Et on entend dans « suprema lex esto », soit la loi suprême, cette idée de « senatus consult ultime ». On n'est pas loin de cette idée. Donc en fait, ce qu'il fait, il fait rentrer dans sa constitution idéale cette idée que les dirigeants doivent certes avoir des institutions qui permettent de maintenir l'ordre dans la cité, mais il doit être, comme il dit aussi dans le De Republica, semper armatus. Le dirigeant doit être toujours armé contre le moindre conflit qui risque de dégénérer. Donc, vous voyez comment, au fond, cette idée de violence politique, c'est pas simplement quelque chose qui s'impose dans les faits, c'est aussi une réflexion sur les fondements de la communauté politique, et on voit bien que cette idée de res publica, telle que Cicéron la présente, elle repose sur un consensus, sur une unité, une conception unitaire, substantielle, qui exclut tout conflit. Et d'ailleurs, la constitution mixte, c'est précisément une constitution par laquelle chacun reste à sa place et où les rapports de force sont complètement prédéterminés.
3: Si l'on fait un pas de côté maintenant vers le contemporain, les Français connaissent actuellement et depuis plusieurs années une crise politique. Des débats ont ainsi lieu autour de la définition même de République. Je vous pose cette question que vous releviez déjà en 2018 en démontrant la dimension kénotique de la res. Une telle histoire permet-elle de réfléchir à notre temps ?
0: Ce que j'appelle la dimension kénotique de la chose publique, c'est l'idée que précisément la chose publique, originellement, n'est pas prédéterminée. Et c'est donc une vision d'une république, en quelque sorte, que je dirais horizontale, où ce sont les rapports de force et le poids des uns et des autres qui déterminent son évolution, par opposition à une république, je dirais presque verticale, où la res publica devient un principe transcendant, unitaire et en aucun cas traversé par le tumulte. J'opposerai par exemple les deux conceptions, une conception fondée sur les rapports de force et une conception juridique. Et cette conception juridique du peuple, et c'est ça qui est très intéressant si on en voit l'évolution tout au long du Moyen-Âge, dans la conceptualisation même que les juristes médiévaux font de la res publica locale, de la ville à l'intérieur de l'Empire. Donc il y a une matrice juridique qui vient de la fin de la République romaine, qui est récupérée sous l'Empire et qui explique pourquoi cette matrice juridique va durer jusqu'à nos jours, mais pourquoi il est si difficile de penser le pouvoir du peuple dans cette conception de la res publica. Hein, c'est la matrice juridique qui l'emporte, la construction juridique, la loi, la matrice juridique qui l'emporte sur l'analyse des pouvoirs politiques du peuple. Alors, cela dit, qui me paraît le plus intéressant dans toute cette histoire, donc outre cette, et on peut analyser toute l'histoire des républiques en se référant à ces deux modèles politiques, hein, l'un horizontal, l'autre vertical, qui, y compris quand on travaille sur la République au XIXe siècle, on voit bien que ces deux conceptions s'opposent, hein, se distinguent. Mais ce qui aujourd'hui me paraît le plus intéressant, c'est que cette réflexion aide à poser différentes questions. Je terminerai peut-être là-dessus. Première question, par exemple, quelle conflictualité une société peut-elle accepter, hein? Quelle est la place qu'on peut donner à la conflictualité? Si on regarde le rôle des tribuns de la plèbe, c'est une conflictualité contrôlée. C'est une conflictualité presque institutionnalisée. C'est ça la différence avec la violence politique qu'on voit émerger à la fin de la République. Autre question, l'importance de la majesté. Et je veux terminer par l'importance de la majesté qui essentialise la res publica et qui rejette en dehors de la res publica toute forme, au fond, de conflit, hein, toute forme de division. Et je me disais, en réfléchissant récemment, que c'est un saut conceptuel un peu problématique, mais peut-être un peu éclairant, que la MAGA de Trump, Make America Great Again, c'est un peu la majesté. C'est-à-dire la supériorité du modèle américain à l'intérieur comme à l'extérieur, qui introduit une violence, en fait, dans les rapports internationaux comme à l'intérieur de la société, par le fait que cette idée de majesté, au lieu de simplement définir un espace politique traversé par des divisions, finalement définit un espace politique en rejetant en dehors de l'espace politique l'opposition, c'est-à-dire en fait une bipolarisation qui est très dommageable à l'idée de même de politique. L'opposant devient l'ennemi et non plus simplement l'opposant politique.
2: Pour terminer cette émission, je me permets de signaler deux références sur le sujet que nous avons abordé aujourd'hui pour nos éditrices et nos auditeurs qui souhaiteraient approfondir leurs connaissances. Bien entendu, l'ouvrage de notre invité, Claudio Amoretti, Res Publica, Histoire romaine de la chose publique, publié aux éditions Fayard. Et puis, nos auditrices et nos auditeurs pourront également podcaster une ancienne émission des Voix de l'Histoire que nous avions consacrée à la fin de la République romaine avec notre collègue de Nantes Université, Bertrand Augier. Merci à vous, Eva Martin, d'avoir préparé et animé cette émission avec moi. Merci, Claudia Moati, pour votre participation.
0: Merci à vous.
2: Merci, chères auditrices et chers auditeurs, de votre attention. À très bientôt pour une nouvelle émission. Belle fin de journée à vous toutes et à tous.
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1: Il est 18h et le vernissage commence au Carlo de l'Arromieux. L'exposition met en avant deux facettes du photographe Antoine Poupel. D'un côté, ses clichés de jardin pris au Japon, accrochés sur les rideaux qui servent habituellement à séparer la scène du public. Et de l'autre, les images de chevaux du théâtre équestre Zingaro, placés en cercle comme dans un manège. Une mise en scène qui plaît beaucoup à Paul, 14 ans.
2: Je trouvais que l'exposition est très belle. Il y a un bel accueil et un bel environnement. J'aime bien les photos des chevaux parce que j'adore les chevaux aussi. J'adore la photo. J'ai même peut-être envisagé d'être photographe plus tard.
1: Paul est venu de Toulouse pour rendre visite à sa grand-mère ce jour-là. Cette Romévienne est ravie que ce lieu est ouvert dans le village.
3: Ah ouais, de toute façon, c'est un lieu maintenant qui est extraordinaire parce que moi, je l'ai connu avant. Et il était en piteux état et ils ont réussi à faire quelque chose de magique. Et tout le monde le dit et tout le monde l'apprécie énormément. Et c'est un plus pour l'Arromieux parce qu'ils vont pouvoir faire des spectacles, il y a de tout. Ils ont réussi à faire avec ces tentures verticales. Ils ont donné une ampleur à ce lieu et ils ont une mise en valeur des réalisations, c'est formidable. Ce que je disais, même Paris, des fois, il n'y a pas de choses aussi belles.
1: Créer un espace culturel pour amener les gens à se rencontrer, c'était précisément le souhait de Laurent Solignac, co-directeur de la structure.
4: Et l'enjeu réel, il est à cet endroit-là. C'est de permettre à des publics qui n'ont pas été pris en compte dans la proposition de la diffusion culturelle, de la diffusion artistique, et qui, au travers de cette action, cette activité artistique, va permettre de développer des échanges. On a un très très bel exemple sur un spectacle qu'on a accueilli qui s'appelait Larzac, qui parle de ces agriculteurs qui se sont installés sur le plateau du Larzac et qui ont développé tout un modèle un peu alternatif. Et ce qui était super beau, c'était de voir que au moment où on a proposé ce spectacle-là, plein de gens d'horizons complètement différents soient venus. Ça les a, pour certains, choqués, pour d'autres, énervés, pour d'autres, réjouis, pour d'autres, voilà. Mais le lendemain ou 10 jours après, c'est revenu discuter au café de ce spectacle et en fait en disant « Ah oui, mais c'est intéressant, en fait, ça pose des problématiques que nous aussi on se pose ». Et donc là, on se rend compte que la place du spectacle vivant est essentielle dans le retour du dialogue et dans le retour des échanges en fait et des temps de partage qu'on peut avoir sur un territoire donné.
1: Cette salle a notamment vu le jour grâce à l'Europe. Avec 145 829 euros issus du FEDER, l'Union européenne a financé 48% du lieu.
4: Je crois que les fonds FEDER ont regardé la globalité du projet. Parce que si on prend la salle de spectacle toute seule, ça n'a pas beaucoup d'intérêt. Et je ne vois pas l'intérêt de l'Europe d'aller financer juste un équipement. Enfin, des salles des fêtes, il y en a dans tous les villages. Donc je crois que c'était là où le projet était intéressant et il a été accompagné par l'Europe et par les fonds FEDER. Parce qu'à un moment donné, il s'inscrivait justement dans un projet global et où finalement l'investissement public, enfin des fonds publics, était pas uniquement pour fabriquer une coquille vide, mais pour fabriquer un bâtiment, pour rénover un bâtiment qui participe à la vie d'un village. Je crois que ça a été assez intéressant.
1: Pour Ingrid Rivet, co-directrice du projet, ces financements européens ont permis d'investir dans du matériel de qualité.
5: Les aides du FEDER, elles nous ont permis, je pense, d'améliorer considérablement la proposition qu'on peut faire au public aujourd'hui en termes de... C'est une subvention d'investissement, donc en termes d'équipement de la salle. On a été accompagné sur le financement, par exemple, de nos gradins. On a pu prendre des gradins qui sont facilement modulables, qui sont parfaitement adaptés à nos besoins. On a un vrai matériel technique de professionnels, comme dans les grandes salles, mais en beaucoup plus petit. L'aide FEDER, elle nous a permis de proposer à notre public, à nos spectateurs, ce qui se fait de mieux à notre tout petit niveau rural, quoi.
1: L'ancienne église rénovée de 150 mètres carrés et ouverte sur la rue peut accueillir 100 places assises et jusqu'à 290 personnes debout. Un espace dans lequel Antoine Poupel se réjouit d'être exposé.
6: J'avais laissé carte blanche pour l'accrochage. Ils m'ont vraiment très bien surpris sur la qualité de l'accrochage qui met bien en valeur les deux séries. C'est un petit village, mais en même temps, c'est un village où justement, grâce à ces lieux, qui sont des tiers-lieux, ça permet aux gens de se réunir, de communiquer. Voilà. Donc la culture, c'est important.
1: L'exposition reste ouverte et gratuite tout l'été pour les habitants comme pour les touristes.
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2: Des années à consulter des spécialistes sans réponse, une maladie sans nom, sans traitement, parfois sans issue. Les maladies rares touchent 30 millions de personnes en Europe et pour la plupart d'entre elles, le parcours commence souvent par le silence.
3: Ça a été 6 années d'errance avec un vagabondage auprès de médecins spécialisés pourtant.
2: Gilles Brabant est conseiller national à l'Alliance Maladies Rares. Il est aussi le père de 2 enfants atteints d'une maladie rare, le syndrome du X fragile qui entraîne un déficit intellectuel.
3: Mais c'était dans les années, mon fils est né en 91, donc en 91 c'est l'année où Jean-Louis Mandel a découvert le diagnostic de l'X fragile en biologie moléculaire et a pu le proposer. Donc effectivement c'est un test qui est relativement récent. Ce temps d'errance il est partagé par beaucoup de familles. On disait effectivement 25% des malades attendent au moins 5 ans avant d'avoir un diagnostic. Pour certains, c'est beaucoup plus. C'est des temps de souffrance parce que sans diagnostic, on ne sait pas, on ne comprend pas. On souffre plus encore. Alors, l'annonce du diagnostic, c'est très dur, surtout quand ce n'est pas bien fait. Mais effectivement, on a besoin de ce diagnostic pour pouvoir avancer.
2: Une errance qui, loin d'être une exception, est au cœur des combats menés par les associations de patients. Laura Ben-David est responsable des actions régionales de l'Alliance Maladies Rares.
4: On estime qu'une maladie est rare quand elle touche moins d'une personne sur 2000. Donc on dit qu'il y a à peu près une personne sur 20 qui est touchée par une maladie rare. Mais il y a aussi 84% des maladies rares qui sont dites ultra rares, c'est-à-dire qu'elles vont toucher moins d'une personne sur 1 million. Il en existe à peu près 7 à 8 000, sachant qu'on en découvre 4 à 5 par semaine.
2: 7 à 8 000 maladies répertoriées, et pourtant un chiffre résume à lui seul l'ampleur du défi. 95% d'entre elles n'ont pas de traitement curatif à ce jour. Pour Paul Jiménez, directeur général de l'Alliance Maladies Rares, l'enjeu du diagnostic reste le combat numéro 1.
5: Les combats qui sont ceux des maladies rares, c'est d'abord le combat évidemment du diagnostic. Donc on a dans les maladies rares beaucoup d'errances diagnostiques. Donc c'est le sujet majeur que tous les professionnels de santé de première ligne soient capables d'orienter vers les bons experts maladies rares pour éviter ce fléau qu'est l'errance diagnostique. Mmh. On a évidemment le sujet de l'errance thérapeutique. 95% des maladies rares n'ont pas de traitement curatif. Donc il faut de la recherche évidemment et il faut après convaincre les entreprises du médicament aussi de pouvoir produire.
2: Cette errance, Jalila Bachti la connaît elle aussi et elle n'est pas la seule à l'avoir vécue dans sa famille. Environ 80% des maladies rares ont une origine génétique.
6: C'est vrai quand c'est des maladies un peu complexes qui touchent plusieurs organes, qui sont multisystémiques comme on dit, c'est plus compliqué. C'était notre cas à moi et mes sœurs. J'ai une sœur là âgée de 23 ans, elle commence à se faire soigner que maintenant, alors qu'elle a des symptômes depuis qu'elle est petite. Mmh. Elle faisait déjà des malaises avec différentes problématiques endocriniennes, mais on n'a jamais trouvé jusqu'à ses 23 ans où là elle est en pleine fleur de l'âge, où elle doit faire ses études, trouver un travail, etc. Et du coup, ça handicape aussi sur ce niveau-là. Donc cette errance de diagnostic, effectivement, comme dit Gilles, fait énormément souffrir les patients et les familles aussi. Parce que 7000 maladies rares, un médecin ne peut pas tous les connaître. Juste se dire, peut-être que ce patient a une maladie rare et avoir cette culture du doute et se dire, oui, moi, je ne sais pas. Si je ne sais pas, je vais peut-être l'envoyer vers un de mes confrères et pas laisser un patient avec plein de questionnements et plein de souffrances.
2: Souffrance des patients, désarroi des familles, médecins démunis face à des pathologies qu'ils ne connaissent pas. Face à cette réalité, une conviction s'est imposée dès la fin des années 90. Seule une réponse collective peut changer les choses.
7: Très vite, en fait, au niveau des maladies rares, on s'est rendu compte qu'il fallait parler avec une voix européenne.
2: Virginie Hiver est la directrice générale par intérim d'Eurordis.
7: Eurordis a été donc créé avec cette idée en 1997 que pour promouvoir la recherche et le développement de médicaments pour les maladies rares au niveau européen, il fallait vraiment avoir une prise en compte européenne, ce qui s'est matérialisé par le règlement pour les médicaments orphelins qui a été adopté en 2000. Donc vraiment, à l'origine, EuroRDIS a été créé pour ça, pour représenter la voix des patients à l'échelon européen et pour promulguer ce règlement qui présente des incitations pour les compagnies pharmaceutiques ou pour d'autres types de développeurs pour aller développer dans les différentes maladies rares. Partant du principe que même maintenant, après 26 ans de règlement, en fait, on n'a que 5% des maladies rares qui ont un traitement qui est considéré comme étant vraiment dédié à ces maladies. Donc il reste encore beaucoup, beaucoup de choses à faire, mais je vous laisse imaginer la situation il y a 26 ans. En fait, on avait vraiment très, très peu de connaissances sur la façon de traiter ces maladies et très, très peu d'options thérapeutiques pour les patients.
2: Cette voie européenne, c'est aujourd'hui celle de plus d'un millier d'organisations de patients dans 77 pays. Et la France, justement, a joué un rôle pionnier dans cette dynamique, comme l'explique Paul Jiménez.
5: On est le premier pays dans le monde à avoir 4 plans nationaux de maladies rares et on est les premiers à avoir planifié, c'est-à-dire on s'intéresse aux enjeux de lutter contre le diagnostic, développer de la recherche, développer des traitements. Donc ça, c'est vraiment une spécificité française et on est aussi un des pays qui avons beaucoup milité pour que ce sujet soit aussi au niveau européen et au niveau international reconnu. C'est que toute la dynamique européenne et internationale, elle se fait aussi grâce à la force des associations françaises et du Téléthon, puisque la particularité quand même en France, il faut bien le noter, c'est que le Téléthon, ça reste notre grande locomotive et il finance quasiment plus de 80% de la recherche dans les maladies rares. Donc voilà, il finance bien évidemment l'Alliance Maladies Rares et tous les acteurs de la plateforme Maladies Rares.
2: Parmi les avancées concrètes de cette coopération entre pays, les réseaux européens de référence créés en 2017, dont nous parle Virginie Hivert.
7: C'est vraiment une spécificité européenne qui était très, très importante, ces réseaux européens. Ils ont été créés en 2017. Il y a 24 réseaux européens de référence. L'idée, c'était d'avoir non seulement une place pour chaque maladie rare, c'est-à-dire que toutes les maladies rares existantes et répertoriées peuvent trouver un écho dans l'un de ces 24 réseaux de référence. L'autre idée, c'était que l'expertise pouvait voyager en Europe, atteindre chaque patient. Donc là encore, il y a ce double niveau entre les réseaux européens de référence qui vraiment relient les centres et les hôpitaux au niveau européen et le maillage national. Et donc nous, on travaille effectivement en partenariat, en collaboration avec les réseaux européens de référence à différents niveaux. Chacun des 24 réseaux européens à ce qu'on appelle un IPAG, donc c'est une représentation des patients qui participent à la gouvernance de ces réseaux européens. Ça, c'est très important et c'est vraiment à l'heure actuelle crucial de pouvoir avancer main dans la main les cliniciens, les patients, les développeurs, les chercheurs, donc les compagnies pharmaceutiques, la recherche publique, l'ensemble des acteurs pour pouvoir proposer plus de solutions aux patients atteints de maladies rares.
2: L'expertise qui voyage plutôt que le patient, une idée simple mais dont la mise en œuvre se heurte aujourd'hui à des obstacles financiers et politiques, notamment concernant le plan de financement européen multiannuel pour 2028-2034.
7: D'un point de vue représentant de patients, on est très inquiet de ce plan de financement dans le sens où la santé apparaissait dans les premiers textes de façon assez minimale. Aussi, le fait que certains dispositifs cruciaux pour les maladies rares, tels que les réseaux européens de référence, n'étaient pas du tout mentionnés, alors qu'on a besoin de pouvoir maintenir ce maillage en fait des centres experts, des hôpitaux au niveau européen. Et là encore, on remarque que la France et certains pays se sont vraiment positionnés pour pousser. Donc maintenant, on espère que en fait ça va porter ses fruits et que on va avoir une meilleure représentation des maladies rares et de la santé en général dans ce plan de financement européen.
2: Un signal d'alarme que les associations ont relayé auprès des institutions et en mars 2026, une avancée. Le Parlement européen a publié un rapport appelant la Commission à proposer un véritable plan d'action européen sur les maladies rares. En attendant ce plan, les patients, eux, continuent leur chemin avec ou sans diagnostic, avec ou sans traitement, mais rarement seuls, grâce aux associations, comme le souligne Jalila Bachti.
6: Rien que le fait de savoir, c'est un soulagement énorme, parce que on arrive à comprendre certaines choses. Maintenant, il y a Internet, donc on peut aller nous-mêmes, en tant que patient, aller chercher des informations, on peut contacter les associations, ou parfois, dans les associations, enfin les patients, ils arrivent à trouver des petites, comme je dis, des recettes, où chaque, chaque patient arrive à trouver des petites techniques pour dire, bah voilà, pour avoir moins mal, je fais ça. Ou du coup, ça permet d'échanger sur les difficultés que les patients ils ont. Et ça permet un peu d'avoir un soulagement à ce niveau.
2: En juin prochain, à Prague, se tiendra la conférence européenne sur les maladies rares et les produits orphelins. Objectif, convaincre la Commission européenne de se doter d'un plan d'action global et coordonné. Pour les 30 millions de patients concernés en Europe, ce sommet pourrait marquer un tournant.
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1: Tiphaine Chevalier, vous êtes directrice de recherche à l'IRD, l'Institut de Recherche pour le Développement, à Montpellier.
2: Bonjour Laurence.
1: Aujourd'hui, nous parlons phosphore.
2: Oui, parce que nous sommes déjà à la fin du printemps. La fertilisation des champs et des massifs fleuris a déjà bien dû commencer, si elle n'est pas déjà finie. Cette fertilisation se fait parfois avec des engrais minéraux, dont la composition NPK signifie azote, phosphore et potassium.
1: Donc les engrais contiennent souvent du phosphore.
2: Oui, car le phosphore est indispensable aux plantes, comme à nous d'ailleurs. Cet élément chimique, souvent associé à de l'oxygène pour être sous forme de phosphate, compose l'ADN et l'ARN que tout le monde connaît, mais aussi l'ATP, c'est-à-dire l'adénosine triphosphate qui est une molécule centrale du métabolisme car elle transporte et stocke de l'énergie. Il peut être aussi sous forme de phospholipides et composer les membranes cellulaires.
1: Effectivement, il est central, hein, ce phosphore. Il faut donc en apporter fréquemment.
2: Oui, il est central. Alors, est-ce qu'il faut fertiliser fréquemment avec des engrais phosphatés? Ben, un peu comme d'habitude, Laurence, ça se discute.
1: Oui, ça doit dépendre du type de sol et des besoins des plantes, non?
2: C'est ça, mais on va se concentrer sur les sols. Bien souvent, il y a du phosphore dans les sols et parfois, il y en a même plein. Mais il est très souvent peu disponible pour les plantes. Un peu comme le supplice de tantale. Ce n'est pas parce que le nutriment est là, tout proche, qu'il est accessible et assimilable.
1: Qu'est-ce qui fait qu'il est assimilable sous forme d'engrais et pas naturellement dans les sols?
2: Parce que le phosphore existe sous différentes formes dans le sol. D'abord, sous forme organique, dans la matière organique du sol, c'est-à-dire dans les résidus végétaux plus ou moins décomposés, dans les bactéries ou les champignons microscopiques. Il est sous forme de molécules plus ou moins grandes, dont celles dont on a parlé tout à l'heure, l'ADN, l'ATP, mais aussi et surtout sous forme de phytates, une forme de stockage de phosphore dans les cellules végétales. Il y a beaucoup de phytates, notamment dans les graines. Il peut être aussi sous forme inorganique, souvent sous forme de phosphate. Le phosphate est inorganique car il ne contient pas d'atomes d'hydrogène ni de carbone. Ces phosphates sont dans l'eau du sol ou en association plus ou moins forte avec la matrice minérale du sol. C'est-à-dire qu'il est associé à des argiles ou à du calcium des calcaires ou à des oxydes de fer. Mais le phosphore peut aussi rentrer dans la composition de minéraux comme les apatites. En gros, le phosphore est soit organique, les phytates, soit inorganique, plus ou moins fortement associé à cette matrice minérale ou dans l'eau du sol, les phosphates.
1: C'est un peu compliqué quand même, hein?
2: Oui, c'est compliqué. Je me suis d'ailleurs fait aider par Chiara Pistocchi, enseignante-chercheuse à l'Institut Agro de Montpellier. Parce que c'est d'autant plus compliqué si on veut mesurer et distinguer ces différentes formes de phosphore. Toujours est-il que les plantes, elles ne peuvent assimiler que le phosphore inorganique, les phosphates présents dans la solution du sol, l'eau du sol. Peut-être elles peuvent aussi assimiler certaines petites molécules de phosphore organique soluble, mais ce n'est pas sûr, alors vaut mieux ne pas compter là-dessus. Donc, elles n'assimilent pas le phytate, le phosphore organique le plus présent, ni le phosphore inorganique associé à la surface des minéraux ou dans les minéraux. Elles n'assimilent que le phosphate en solution, qui ne représente que de moins de 1% à aller 2% du phosphore total du sol.
1: Alors ça veut dire qu'on met du phosphore qui est assimilable dans de l'engrais.
2: Oui, sauf que ces engrais sont produits à partir de gisements qui ne sont pas infinis et leur fabrication et application posent parfois des problèmes environnementaux dont on a déjà parlé et dont on reparlera sans doute.
1: Et peut-on faire sans engrais alors ?
2: Pas facile dans certains sols où le phosphore est vraiment très peu disponible. Mais on a des pistes du côté des activités biologiques, des racines, des hives de champignons, des bactéries. Ces activités produisent des enzymes capable de minéraliser les phytates en phosphate assimilable. Ces activités modifient le pH localement, c'est-à-dire qu'elles peuvent acidifier légèrement leurs alentours et déséquilibrer les associations minérales pour ainsi libérer du phosphore inorganique. Ouais, je ne sais pas vous, mais moi je trouve ça passionnant, la capacité de la vie, même à l'échelle microscopique, à modifier son environnement minéral pour en retirer un bénéfice.
1: Je vous trouve très très philosophe aujourd'hui, Tiphaine Chevalier.
2: Oui, mais c'est ce qui me plaît tant dans l'étude des sols, ce sont ces interactions permanentes entre la matrice minérale et les activités biologiques. Bref, pour revenir au concret, le vrai défi de la nutrition phosphatée des plantes est de comprendre ces mécanismes biologiques pour tirer parti de tout ce phosphore présent dans les sols. Et donc le défi, c'est aussi de pouvoir mesurer ces différentes formes de phosphore pour comprendre leur dynamique et finalement limiter notre besoin en engrais minéraux.
1: Merci Tiffaine Chevalier. Je rappelle que vous êtes directrice de recherche à l'IRD, l'Institut de recherche pour le développement à Montpellier.
2: Merci Laurence.
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3: Bonjour Iris Herbelot.
4: Bonjour Laurence.
3: Nous nous retrouvons pour un épisode consacré à la Lune, mais cette fois-ci à une base lunaire plus précisément.
4: Et on a souvent évoqué la difficulté d'alunir hein, sur notre satellite et puis des difficultés financières et politiques hein, américaines qui amaigrissent le programme Artemis. Mais il y a un autre casse-tête à prendre en compte hein, qui est très inédit dans l'histoire humaine, c'est celui d'occuper la Lune de manière permanente.
3: Ni le programme Apollo, ni son équivalent soviétique Luna ne cherchaient à construire une base lunaire. Aujourd'hui, c'est le but des Chinois et des Américains. Pourquoi ?
4: Pendant la guerre froide, aller sur la Lune, c'était un enjeu symbolique et de développement de capacités militaires. Mais c'était aussi l'avènement de la puissance du droit international, justement à cause du climat de terreur généré par les bombes atomiques et à hydrogène. Et du coup, l'ONU avait un poids comme forum et régulateur qu'elle n'a plus aujourd'hui. Et si je parle de ça, c'est parce que le traité de l'espace de 1967, on y avait consacré un épisode, interdit l'appropriation par un État d'un objet céleste, et la Lune tout particulièrement.
3: Une base lunaire, c'est une appropriation de la Lune.
4: À plein d'égards, oui. La Chine et les États-Unis sont en pleine compétition pour aller le plus vite sur la Lune, mais aussi dans le but d'établir leur base lunaire au meilleur endroit possible. Et l'enjeu n'est pas seulement scientifique, hein, il n'est pas seulement de construire une hypothétique plateforme de lancement pour de futures explorations martiennes. Leur but, c'est aussi de planter un drapeau sur notre satellite et de s'assurer qu'il y reste planté.
3: C'est une bataille d'ego qui coûte très cher aux contribuables, si ce n'est que ça.
4: Alors, heureusement, c'est quand même un projet plus ambitieux. Mais pour ce qui est de coûter cher, bah, ce n'est pas l'extraction de ressources minières sur la Lune qui va alléger la facture, hein, mais l'autonomisation au maximum de la base lunaire.
3: Iris Herbelot, comment vit-on en autarcie sur notre satellite qui n'offre même pas les avantages de notre planète ?
4: Dans un premier temps, en relevant les défis les plus évidents, donc les radiations cosmiques et du soleil, qui sont un risque majeur, même sans exposition prolongée, à cause de l'absence d'atmosphère. Et qui dit absence d'atmosphère, bah dit aussi impact de météorites, hein, d'où la surface constellée de cratères de notre satellite. Ensuite, il y a la température, ou plutôt les températures, hein, qui varient d'un extrême à l'autre en fonction du soleil, de l'altitude, mais qui sont complètement inadaptées à l'être humain. Et puis, bah, bien sûr, il y a aussi la gravité, hein, qui est beaucoup plus faible que sur Terre et donc qui expose les explorateurs au même danger que sur l'ISS, donc une perte musculaire et osseuse, des caillots sanguins, etc. Et puis, bah, bien sûr, il n'y a ni eau, ni nourriture, ni oxygène sur la Lune. Et donc, sur ce point, bah, l'expérience des stations spatiales est précieuse, hein, puisque l'on sait faire pousser, par exemple, des plantes dans l'espace.
3: Et quelles sont les solutions choisies pour construire une base dans un environnement aussi hostile ?
4: Alors, il faut pour l'instant plus parler de solutions envisagées que choisies. Et les Américains et les Chinois ne prennent pas tout à fait le problème dans le même sens non plus. Donc, sur la question des radiations, des météorites, des variations de température, ce sont les tunnels de lave qui offrent la meilleure protection. Il n'y a plus de lave dedans depuis des millions d'années, hein, mais ils sont un emplacement du coup de choix pour établir une base lunaire. La Chine s'oriente particulièrement dans cette direction et elle a déjà mené des missions sur Terre dans des tubes similaires pour simuler l'exploration et l'extraction de minéraux. Et les rovers U2 chinois qui ont été envoyés à la surface de la Lune ces dernières années ont effectué des relevés topographiques graphique et de composition, qui sont une étape cruciale pour le choix d'un emplacement de base. Et sur la question de l'eau, ben on sait qu'il y a de la glace d'eau sur la Lune. Et donc le procédé pour l'extraire, la réchauffer et en séparer les divers éléments pour la rendre potable est encore à l'étude. Mais du coup, la présence d'eau solide sur notre satellite, hein, et particulièrement au pôle sud, ben a largement contribué à la perspective de base lunaire et au choix d'où envoyer les rovers en exploration.
3: Ouais, ça ne résout pas tous les défis à relever, cela dit.
4: Non. Hein, sur les matériaux pour la construction de la base, des questions se posent entre l'option de tente dépliable en dôme, hein, vraiment le style quechua version lunaire, Et l'option d'utiliser le régolithe lunaire, cette poussière noire qui couvre notre satellite pour fabriquer une base. Et du coup, même en extrayant des ressources sur place, il y aura besoin de ravitaillement depuis la Terre et de rotation des équipes comme sur l'ISS. Et puis, il ne faut pas exclure également la possibilité que des bases lunaires seront installées et que devant la complexité de maintenir une présence, elles seront abandonnées.
3: Merci beaucoup Iris Herbelot.
4: Merci, à la semaine prochaine.

0: de la rédaction.
1: Bonjour Christine Lebrun.
2: Bonjour Laurence.
1: Vous êtes experte en territoire intelligent au sein du groupe OnePoint et aujourd'hui vous nous parlez d'un projet d'envergure à Stockholm où la réhabilitation de tout un quartier a donné l'occasion de penser et concevoir la ville d'une manière globale.
2: Mais souvent quand on parle de projet de ville ou de territoire intelligent, on évoque la fameuse vision systémique des choses. C'est-à-dire qu'il faut regarder la ville dans son ensemble avec tous ses enjeux, toutes ses contraintes et tous les acteurs qui participent à la fabriquer ou à la vivre. Mais l'opportunité de mettre en œuvre un projet global from scratch est rare, car il y a peu ou pas de villes nouvelles en Europe. Mais parfois, il existe des configurations qui rendent la chose possible pour essayer de penser et faire tout bien dès le départ.
1: Quand ça, par exemple, Christine ?
2: Eh bien, la situation se présente en particulier lors de la requalification de grandes friches industrielles. Elles sont malheureusement nombreuses en Europe, et certaines représentent des centaines d'hectares. C'est le cas de Hammarby Sjöstad, la ville du lac Hammarby, à Stockholm. En 30 ans, cette zone industrielle délabrée, polluée et peu sûre est devenue un quartier mixte, vivant et quasi autonome, et l'un des plus prisés du pays. C'est un véritable modèle mondial de rénovation urbaine, avec un parti pris environnemental très fort.
1: Et comment s'y sont-ils pris alors ?
2: Déjà la genèse. Souvent, pour les grands projets, il faut une grande cause. Ici, c'était la perspective des JO de 2004, pour lesquels Stockholm n'a finalement pas été retenu, mais le projet est resté. Il occupe 150 hectares et dès le départ a été conçu pour être un modèle de durabilité, de gestion économe des ressources et de l'énergie et d'un certain art de vivre dans ce que les Scandinaves savent faire de meilleur. À cette échelle, ce n'est pas un simple écoquartier. C'est une véritable ville dans la ville qui abrite 25 000 habitants et 10 000 emplois.
1: Et d'un point de vue énergétique, quelles sont les caractéristiques particulières de ce quartier ?
2: En premier lieu, la totalité de l'électricité utilisée provient de sources renouvelables. Des centrales solaires ainsi qu'une pile à combustion ont été installées. Le bâti a été particulièrement travaillé de sorte que les bâtiments consomment 50% moins d'énergie que les autres constructions neuves en Suède. Cela est dû aux matériaux utilisés, à une bonne gestion énergétique, à la sensibilisation des habitants qui a été faite à ce sujet, mais également à l'utilisation d'un réseau de chaleur efficace.
1: Et ce réseau de chaleur est un élément important dans la stratégie durable du quartier, hein, c'est ça ?
2: Oui, tout à fait. Et il est aussi un élément important de cette vision systémique dont on parlait en introduction au niveau de la gestion des ressources. En se basant sur le cycle de vie du quartier, la gestion de l'énergie, de l'eau et des déchets a été pensée de manière conjointe afin de favoriser au maximum la réutilisation et le recyclage. Les eaux usées sont traitées localement, ce qui produit du biogaz qui alimente des cuisinières domestiques, mais aussi les bus. La chaleur extraite de l'eau traitée sert au chauffage urbain, tout comme la combustion des déchets, une fois ceux-ci triés, bien sûr. Au final, ce réseau de chaleur est alimenté à 80% par ces traitements.
1: Et au niveau de l'ambiance et du cadre de vie, rien n'a été laissé au hasard non plus, j'imagine.
2: En effet, on sait combien la nature est importante dans la vie des Scandinaves. Ici, ce sont pas moins de 300 000 m² d'espaces verts qui ont été créés. On est également en bordure d'un lac, dont les abords ont été restaurés. La vue sur l'eau a été maximisée, et malgré la densité, on trouve beaucoup d'espaces ouverts avec de nombreux sentiers pédestres. Tout cela crée une atmosphère et une qualité de vie très recherchée.
1: Et qu'en disent les habitants, Christine ?
2: Le quartier d'Hammarby Sjöstad est plébiscité à Stockholm, et même fait référence dans tout le pays. Mais ce n'est pas sans contrepartie négative. Il correspond tellement bien aux attentes de la population qu'il fait aussi l'objet d'une forte spéculation foncière, qui bien évidemment risque de le transformer en quartier sélect et exclusif, ce qui n'était pas forcément l'esprit de départ.
1: Et la rançon du succès. Mais justement, est-ce qu'on retient aussi de ce projet des conditions particulières qui ont favorisé une telle réussite ?
2: Quand on parle d'un projet de développement urbain sur 30 ans, tout est question de vision. Le tout est d'avoir les moyens de la porter dès le départ, pendant la conception, pendant la mise en œuvre et de la conserver après la livraison. Pour avoir les coups des franches, la ville de Stockholm a acquis tous les terrains. Elle a gardé la main sur les infrastructures publiques, s'est occupée elle-même de la décontamination des sites et a fait appel à une équipe multidisciplinaire pour garantir l'atteinte des objectifs environnementaux qu'elle donnait aux divers entrepreneurs. C'est elle qui a organisé et conservé la gouvernance entre une multitude d'acteurs publics et privés représentant les différentes facettes du développement durable. Le projet d'Hammarby Sjöstad fait maintenant référence en termes de rénovation urbaine durable et il est considéré comme un modèle du genre qui inspire de nombreuses villes en Europe et même au-delà, particulièrement en Chine.
1: Merci beaucoup Christine Levrin. Je rappelle que vous êtes experte en territoire intelligent au sein du groupe OnePoint.
2: Merci Laurence.

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4: Lors d'un récent voyage au Cambodge, je me suis immergé dans l'histoire tragique de ce pays. En quelques années, sous le régime de Pol Pot et des Khmers Rouges, un tiers de la population a disparu. Un véritable génocide au nom d'une idéologie qu'on a encore du mal à comprendre aujourd'hui. Dans ma guest house, j'ai rencontré Prime, un ancien Khmer Rouge francophone. Prime a le même âge que moi, mais une vie tellement différente. Dans cette émission, je lui donne la parole.
5: Alors là, je suis en face d'un Cambodgien qui a un sourire sur le visage. Déjà, la première chose, quand je t'ai rencontré ce matin, ce qui m'a plu, c'est ton sourire. Là, on est à Siem Reap. Siem Reap, une ville du Cambodge que tu connais bien. Ça fait longtemps que tu es dans le tourisme et tu parles parfaitement la langue française. Donc j'aimerais bien qu'on revienne un petit peu sur ton histoire, parce que tu me disais juste avant que tu n'es jamais allé en France. Prime, qui es-tu? Raconte-moi tout ça. Raconte-moi ton histoire.
6: Alors, je suis Cambodgien et je suis d'origine de Siem Reap. Et je suis né à la campagne, dans une famille très limitée, environ 40 km d'ici.
5: Voilà. Quand tu dis famille limitée, ça veut dire une famille rurale, famille, en fait, dans la campagne.
6: La famille limitée, c'était la famille qui est pauvre, ouais. Donc qui n'a pas beaucoup de sous. Et quand j'avais 11 ans, 12 ans, j'ai quitté la famille avec Pol Pot pour la guerre civile, etc. Et je suis resté avec eux pendant 2 ans.
5: Donc toi, tu as 37 ans, tu me disais. Tu es né en 1979, ça c'est tout de suite à la fin du régime.
6: Je suis né en 79, ouais. Mais en 92, je suis parti dans la forêt avec les guerriers de Pol Pot. J'avais pas de choix parce que mon village est loin de la ville et c'est trop proche de la caserne de Pol Pot. Donc souvent, les guerriers de Pol Pot sont rentrés au village en cherchant surtout les jeunes, les hommes pour le service de la guerre.
5: Bon, on va revenir un peu sur l'aspect historique, parce que là, tu me parles de quelque chose qui, pour toi, est connu, mais pour celui qui va écouter cette émission, il ne connaît pas forcément l'histoire du Cambodge. Donc le Cambodge, Pol Pot a pris le pouvoir en 1975, jusqu'à la chute du régime de Pol Pot en 79. Mais là, tu me dis que toi, après, tu es parti dans la forêt, donc Pol Pot a continué à régner ou a continué à être présent sur le Cambodge. Est-ce que tu peux déjà revenir sur peut-être l'arrivée, donc en 75, qui était le Cambodge, qui était un pays complètement pacifique?
6: En fait, comme j'avais déjà dit au début, que je suis né après Pol Pot, le régime de Pol Pot, mais j'ai lu les livres, j'ai parlé les gens, surtout les vieux. Bon, en fait, je connais pas le régime de Pol Pot, mais j'ai lu les livres, le film, j'ai regardé le film, j'ai parlé avec les vieux, dont ils m'ont raconté.
5: Mais tes parents l'ont vécu, ce régime, aussi.
6: Mes parents ont vécu, ont déplacé de le village à l'autre ville ou dans la forêt. Pas seulement eux, mais aussi les autres Cambodgiens qui déplaçaient de leur village, de la capitale, en travaillant dans la forêt, machin, tout ça. Mmh.
5: Toi, tu disais qu'à l'âge de 12 ans, tu fais le choix de quitter ta famille.
6: À cause de la guerre. Ou des guerriers de Pol Pot qui sont rentrés au village en cherchant des hommes pour la bataille. Donc un jour, ils ont arrivé à la maison, ils m'ont demandé de partir avec eux. Même j'ai répondu négatif, mais je devais partir avec eux parce que c'est obligé.
5: Mais là, le régime de Pol Pot, donc à la chute, c'est pas terminé vraiment, quoi. Ça continue après d'être le bordel au Cambodge.
6: Ça continue, ça c'est la guerre civile. Après Pol Pot, c'est la guerre civile qui continue jusqu'à 98 et 79 à 98, en appelant la guerre civile. Et ça dure 20 ans au Cambodge.
5: Et ça, c'est entre les Khmers et les Khmers Rouges.
6: Entre les Khmers et les Khmers, mais en finançant derrière le gouvernement, en finançant pas des rouilles des Vietnamiens, et derrière peut-être la Chine, je suis pas sûr, parce que le politique est très compliqué à comprendre. Ici. Voilà.
5: Et comment t'en es arrivé à parler notre langue, le français? Parce que ça, c'est une histoire incroyable aussi.
6: Oui. Alors, comme j'ai raconté que j'ai parti à Vipopol, dans la forêt pendant des ans, pour la bataille, la guerre. Et un jour, je me demandais si je reste encore ici ou je dois quitter. Donc, finalement, j'ai décidé de partir de Pol Pot, de la caserne, sans le dire, pour trouver une autre vie.
5: Mais là, tu te mets en danger quand tu quittes la caserne.
6: Mais quand j'ai quitté de la caserne, je n'ai pas informé, d'accord ? Mais j'ai marché. Et c'est pas facile. Et je sais pas où se trouve la ville, où se trouve mon village. Donc j'ai quitté de la caserne sans le dire en marchant pendant 2 jours.
5: Dans une direction, sans savoir où aller.
6: Je savais pas. J'ai marché dans la forêt, mais j'avais de la chance parce que j'ai trouvé la ville de Simrière. Mais je savais pas où se trouve Simrière. Je connais pas la ville de Simrière. Je suis arrivé ici par hasard.
5: En marchant à travers la forêt, après avoir quitté la caserne.
6: Marchant, en traversant la forêt, le champ des mines, en rencontrant les contrôles militaires. Je ne peux pas dire comme Henri Moreau. Henri Moreau a dit qu'il avait découvert encore par hasard, mais je ne crois pas parce qu'encore existait. Oui. Mais moi, je suis arrivé ici par hasard parce que je suis enfant de la campagne. Je ne sais pas utiliser la carte. J'ai marché et j'ai trouvé la ville de Simrière. Parce que quand je suis arrivé ici, si je ne trompe pas, je suis arrivé vers 5h30, quelque chose, le matin. Ouais. Et puis j'ai dormi au bord de la rue principale, nationale numéro 6. Vers 6h, j'entendais les bruits des moines, peut-être qu'ils sortaient pour faire de l'aumône. Et je me réveillais et puis j'ai contacté si... Je peux vous suivre en aidant à soutenir les bols ou rester dans la pagode. Donc finalement, j'ai réussi à vivre dans la pagode pendant 6 ans, de 93 à 99.
5: Donc là, tu as quel âge quand tu choisis de quitter la caserne?
6: Et là, j'avais entre 12 ans et 13 ans.
5: Donc tu étais vraiment seul, quoi. Tu n'avais plus ta famille qui était restée dans la campagne, tu avais quitté l'armée.
6: J'ai quitté le village, les voisines, les voisins, voilà. Et bon, comme j'ai dit, que je suis resté dans la pagode pendant 6 ans, de 93 à 99.
5: Ici, à Simrière.
6: À Simrière, dans une pagode qui est en face de la station de Katek, en appelant Wat Kesaram. Wat, ça veut dire la pagode. Et Kesaram, c'est le nom.
5: Donc. Qu'est-ce que tu as fait pendant 6 ans avec les moines?
6: Pendant 6 ans, donc, je suis resté dans la pagode en aidant le travail, en travaillant avec les nonnes, les moines. Et après, j'ai aussi quitté de la pagode pour trouver l'école ou d'autres travails.

0: Quand tu étais dans la caserne, tu disais à partir de 12 ans, dans la forêt, que ce qu'on fait dans la forêt. Tu parles de guerre civile, mais entre qui et qui? Alors, et en arrivant ici dans la ville, à Siem Reap, c'est le calme, c'est la paix?
1: Qu'est-ce que je faisais quand j'étais 12 ans dans la caserne? La caserne, c'est la guerre. C'est des militaires où ils vivent. L'âge de 12 ans, c'est pas facile. Mais comme vous le savez, Pol Pot est quelqu'un de... Je comprends pas, c'est quelqu'un qui a fait des études à l'extérieur. Mais après, je comprends pas très bien, c'est le dirigeant, le bout de Pol Pot. Mais souvent, il demandait aux jeunes de travailler. Surtout les guerriers, tout ça. Voilà. Bon, je faisais la guerre quand j'avais 12 ans. La guerre, le combat, tout ça.
0: Mais contre les villageois, alors?
1: Non, contre le gouvernement. En appelant la guerre civile. Voilà. C'est comme j'ai dit, entre les Khmers et les Khmers. En finançant par peut-être des Russes, des Chinois, des Vietnamiens, tout ça.
0: Donc en fait, on n'est qu'un pion sur l'échiquier, quoi. On ne comprend pas trop ce qui se passe au-dessus de nous. On nous demande de faire des choses et on doit les faire. Si on n'a pas le choix.
1: Oui, à cette époque-là, il n'y a pas de choix. C'est obligé de partir avec eux. Voilà, la partie de la capitale a été contrôlée par le gouvernement et la partie de la campagne, de la montagne aussi, ont été contrôlées par le Pol Pot.
0: Et même si Pol Pot n'était plus là, où il était où à ce moment-là, Pol Pot?
1: J'ai jamais, dans ma vie, ou même... Je ne sais pas où il habitait, mais je vois que des fois le film ou la photo, tout ça. Mais je n'ai jamais rencontré Pol Pot.
0: Donc même les gens qui travaillaient pour Pol Pot ne savaient pas vraiment qui il était, où il était, ce qu'il faisait.
1: C'est ça. Ouais. Quand j'ai quitté de la caserne et j'avais marché pendant 2 jours, je pense plus de 2 jours, j'ai rencontré le contrôle de la partie de Pol Pot ou la guerre ou le gouvernement. Ils m'ont demandé, m'ont posé la question. Bon, il dit, c'est qui? Vous êtes qui? Ou tout ça. J'ai dit, moi, je suis cambodgien, je cherche mes parents, je cherche mon village. Et il ne me croit pas. Il dit que, comment on s'appelle? Je suis un espion pour quelqu'un, tout ça. Parce que j'ai des uniformes de militaires. En plus, j'ai mis, comment ça s'appelle, le krama, c'est le foulard khmer, autour du cou. Il dit que je suis un espion pour Popo. J'ai dit, non. Je suis cambodgien, enfant de la campagne, et je cherche mes parents, je dis comme ça. Voilà.
0: Tu arrives à Siem Reap, donc à l'âge de 15 ans?
1: Non, quand j'avais 13 ans.
0: 13 ans? Ah oui, donc ans. Un an après?
1: Ouais.
0: Et là, tu te retrouves les moines avec qui tu as passé quelques temps dans un monastère, mais sans devenir moine en fait. C'est simplement devenir une aide au quotidien pour aider le fonctionnement du monastère.
1: Voilà. En fait, j'ai demandé pour vivre, pour rester dans la pagode parce que je voulais continuer à faire des études. Parce que je ne connais pas les gens, je n'ai pas des sous pour louer la chambre. Donc, j'ai demandé, contacter les moines pour vivre là-bas. Voilà.
0: Parce que les études, tu avais déjà commencé les études avant, tu étais déjà bon. Enfin, l'école, c'est quelque chose que...
1: L'école, alors, je suis arrivé fin 92 à Siem Reap. Mais fin 93, j'ai contacté l'Institut français. Et je l'ai appris jusqu'à 2009, le français.
0: Et pourquoi avoir choisi la langue française?
1: En fait, c'est la langue que je préfère. Et là-bas, elle me donne le cours gratuitement. Parce que j'ai rencontré le français dans la rue, et j'ai dit bonjour, vous allez bien. Bon, à cette époque-là, je pouvais parler quelques mots. J'ai dit voilà, bonjour. Il dit ah oui, vous parlez français. J'ai dit non, je parle quelques mots, mais j'aime bien continuer à faire des études ou apprendre le français. J'ai dit alors, bon, il faut venir à l'Institut français. Ben, j'ai demandé où se trouve. Il dit oui, bon, venez avec moi, je vais t'amener là-bas. Ce Français-là, je ne connais pas son métier. Peut-être c'est l'Espagne qui habite à Siem Reap. Il m'a amené là-bas. Après, il dit, voilà, c'est l'école gratuite pour les enfants. Voilà.
0: Est-ce que tu avais déjà un rêve à cette époque-là? Est-ce que tu savais pourquoi tu voulais apprendre la langue? Quelle était la suite que tu voulais donner à ta vie?
1: En fait, pourquoi j'apprends cette langue? Mais quand je vois les autres, peut-être le traducteur, des fois j'ai rencontré à la campagne ou dans la ville, je vois, ah oui, c'est... En fait, je veux faire comme eux. Mais dans ma vie, je me demandais comment je peux faire comme eux. Parce que quand j'ai vu les autres, qui s'habillent très correct, qui ont de l'argent, qui ont des bijoux. Et je me demandais comment je peux faire comme eux. C'est pour ça que j'essaie de trouver, de contacter les gens pour changer la vie.
0: Donc tu avais compris que l'éducation, être éduqué, quelque chose qui peut
1: Exactement.
0: Être très profitable dans la vie.
1: Voilà. Quand, c'est-à-dire j'ai déjà des idées dans ma vie. Alors je me demandais, si je n'ai pas d'éducation, comment je pourrais changer la vie? Même j'ai de l'argent, de 100 000 ou 1 million de dollars, mais si je n'ai pas d'éducation, c'est impossible de changer la vie. Non. C'est pour ça que j'essaie de contacter avec les gens ou de trouver du travail pour avoir des expériences.
0: Et là, la première fois où tu as pu rentrer dans ce qu'on appelle la vie professionnelle, c'est grâce à la langue française ou comment est-ce que tu as commencé à gagner pour la première fois de l'argent?
1: Grâce à la langue française et les offres françaises de Lyon. Parce que c'est eux qui me donnent les conseils et c'est eux qui me donnaient un peu des sous pour déplacer, pour manger. Ils s'appellent Paul Pelan. Malheureusement, il est décédé il y a 3 ans. Par contre, j'aurai en contact avec ses cousines, ses cousins, tout ça. Bon, grâce à lui que j'ai pu changer la vie, parler le français, voilà, tout ça.
0: Donc des fois, finalement, le destin d'une personne va changer en fonction d'une rencontre qu'on peut faire. C'est des fois une simple rencontre qu'on va faire
1: une
0: avec quelqu'un
1: rencontre.
0: Qui va nous amener sur un chemin complètement différent.
1: Ouais, c'est ça. Une simple rencontre, après, bon... Après, bon, je lui ai raconté mes histoires, ce que j'avais fait, où je suis né, où sont mes parents. Après, bon, il me contacte en donnant les conseils, comme j'ai dit, en donnant un peu des sous, tout ça. Voilà, tout ça.
0: Et là, tu rentres dans le monde du tourisme.
1: Oui, mais pas encore top. Bon, je rentre déjà, mais ce n'est pas encore le temps. Pour devenir indépendant, ce n'est pas facile. Mais j'essaie d'apprendre, d'améliorer.
0: Bon, a priori, tu as réussi, puisque là, on en parlera un peu tout à l'heure. On est dans un hôtel, le Goyavier, ici à Simrip. Et c'est plutôt pas mal de te rencontrer dans ce cadre qui aujourd'hui est assez idyllique, avec une piscine, une forêt de bananiers devant nous. Ouais. Mais tu me disais avant, hors micro, qu'à un moment donné dans ton parcours, tu as essayé de retrouver tes parents, que tu as quitté à l'âge de 12 ans. Tu as fait une fugue parce que tu voulais vivre autrement et trouver peut-être ta voie. Mais il y a un jour dans ta vie, tu t'es dit, tiens, je vais rentrer chez moi.
1: Ça, c'est une autre histoire. Après la guerre civile, j'ai essayé de retourner au village en cherchant les parents parce que j'ai quitté la famille quand j'étais 12 ans avec les guerriers de Pol Pot, tout ça.
0: Donc, après la guerre civile, on est en 98 là, c'est ça ?
1: 98-99. Donc, après la guerre civile, j'ai essayé de retourner au village en cherchant mes parents. Donc, bon, mais je sais où se trouve ma maison. Pourtant, mes parents, quand je suis arrivé, mes parents ne me connaissent pas. En disant que son fils est déjà mort pendant la guerre civile. Et même j'ai essayé d'expliquer, raconter, mais il ne croit pas. Il dit toujours que son fils est déjà mort. En plus, il a construit quelque chose qu'on ne stoupe pas pour abriter les jeunes. Et tous les années, il faisait comment ils ont invité les moines à préparer la petite fête en donnant les offrandes.
0: Mais qu'est-ce que ça fait, ça, quand on retourne voir ses parents et ses parents ne vous reconnaissent pas? Qu'est-ce qui se passe à l'intérieur
1: Parce
0: de soi?
1: Parce que, comme j'ai dit, que quand je suis retourné, j'étais... comment j'ai grandi. Mais quand j'ai quitté, j'étais petit. Là. Quand j'avais 12 ans, par rapport à la taille, j'étais petit. 6 ans, 7 ans après, je suis retourné. J'ai grandi. Donc...
0: Et pourquoi tu as fait le choix de retourner là-bas? Tu voulais retrouver tes parents, ta famille, c'était ça?
1: Oui, c'est ça. Parce que ici, c'est les parents qui sont très importants. C'est les parents qui sont comme le Bouddha, le Dieu, en fait. On ne peut pas oublier. Parce que dans la vie des Cambodgiens, c'est les parents. C'est pour ça que j'ai décidé de retourner à mon village. Donc, mais j'avais de la chance, comme j'ai raconté, que j'ai gardé le collier en tissu en mettant le Bouddha dedans, qui a été donné par mon père. Et disait que celui-là peut protéger la guerre, les bas, tout ça. Bon, en français, on dit, comment ça s'appelle, superstition, tout ça. J'ai montré ça, j'ai dit voilà, voilà ce que vous m'avez donné, Il dit oui, c'est mon collier que j'ai donné à mon fils. Voilà, je suis votre fils.
0: Non. Et là, il a accepté. Là, tes parents ont accepté que tu étais effectivement revenu.
1: Avant de l'accepter, il me posait d'autres questions. En demandant, est-ce que vous connaissez, tu connais ta grand-mère, ton grand-père, les cousines, les cousins, t'as combien de frères, t'as combien de sœurs? Là-bas, j'ai tout répondu. Bon, il a accepté et il me permet de monter à la maison. Voilà. Et le lendemain, ils ont invité les moines, les patriarches, à préparer la petite fête en disant que cela peut enlever les mauvais esprits. Donc, c'est ça. Là.
0: Et ça fait quoi de retrouver sa famille alors des années plus tard?
1: Très content de rencontrer la famille, de retrouver la famille. Même, je n'ai pas vécu le régime de Pol Pot, mais quand j'ai trouvé mes parents, mes frères, mes soeurs, les cousines, les cousins, bon, j'ai très content. Parce que certaines familles qui ne peuvent pas trouver, ou certaines qui sont mortes, ou ils vivent dans une autre ville. Voilà. Mais moi, je suis très content parce que je suis retourné à mon village natal et j'ai trouvé ma maison, mes parents. Bon, voilà.
0: Et là, tu as resté là-bas ou tu es revenu tout de suite
1: non,
0: à Siem Reap?
1: En fait, je reste toujours à Siem Reap. Comme j'ai raconté, après 6 ans à la pagode, j'ai trouvé le gardien de l'hôtel. En appelant Auberge Mont-Royal, venant de Montréal. Et puis j'ai aussi fait le travail comme la blanchisserie, le nettoyage des chambres, après la réception, le service dans le bar, dans le restaurant. En tant que je travaille pour l'hôtel, j'ai loué une petite chambre pour vivre avec des amis, parce que j'adore la vie indépendante, donc je ne veux pas rester sous la direction de quelqu'un.

0: et aujourd'hui, comment tu t'occupes? Qu'est-ce que tu fais?
1: Bon, aujourd'hui, comme j'ai dit, que mon grand business est agent de voyage avec Vietnamiens francophones, en appelant Amica Travel. Et je suis directeur d'Amica Travel Cambodge jusqu'à présent, ça fait 6 ans. Donc j'ai commencé le 1er octobre 2010 jusqu'à présent avec Amica Travel.
0: Donc là, tu es maintenant à l'âge de 30 ans en fait, hein, ou 31 ans, tu commences à travailler pour Amica Travel.
1: Alors maintenant, j'ai 37 ans. Moi, ouais. J'ai commencé avec Amica le 1er octobre 2010, 6 ans et 2 mois.
0: Et en fait, tu fais partie des Cambodgiens qui ont réussi.
1: Mais avant de travailler avec Amica, j'ai fait, comme j'ai raconté tout à l'heure, comme le travail dans l'hôtel. Après, j'ai fait aussi le guide francophone dans tout le Cambodge pendant 4 ans, de 2007 à 2010. Pour tous les agents de voyage, parce que je suis indépendant. Donc, mais souvent, je travaille pour le voyage à pied, en VTT, randonnée dans la jungle, 2-3 nuits, 4 jours dans la jungle, les immersions avec des éléphants, de la pêche. Mais j'adore ce circuit parce que j'aime bien. En fait, comme j'ai dit, j'oublie pas la culture, la religion, mais je veux pas raconter les histoires. La scène mythologie, la religion hindoue, tout ça. Et j'aime pas répéter encore voir Shiva, Vishnu, tout ça. Mais j'aime bien s'approcher ou rencontrer les paysans, les pêcheurs, les immersions, les ethnies. Ben, ce métier, j'ai commencé pendant de 2007 à 2008, donc ça fait 4 ans.
0: Et alors, quand on est guide, on voit des touristes toute l'année, quoi, des Français qui viennent.
1: Il y a des groupes toute l'année, c'est tous les Français, parce que j'ai le guide francophone. Et quand j'ai dit que j'adore le circuit hors des sentiers battus, immersion, des éléphants, de la pêche, tout ça.
0: Donc t'as plein de copains français, là.
1: Exactement, même la copine. Ouais, je ne donne pas le nom, mais avant de se marier avec ma femme, je suis resté avec la commune française pendant 2 ans.
0: Ah ben oui.
1: Enfin, bah, après, on ne sait pas, parce que j'ai refusé d'aller en France.
0: Tu as refusé d'aller en France? Tu n'as jamais été en France au jour d'aujourd'hui?
1: Un jour, il m'a invité d'aller là-bas et vivre là-bas. J'ai dit non. Si on part pour les vacances, pour les vacances, pour 1 mois, 2 mois, ça va. Mais si, pour rester là-bas, je ne peux pas. Parce
0: pourquoi
1: que, je ne sais pas si la France n'accepte mon certificat pour le travail. C'est pour ça que j'ai décidé de ne pas vivre là-bas.
0: Mais à force de voir des touristes qui viennent visiter ton pays, tu as bien eu envie d'aller visiter le pays des touristes, à savoir la France, non? Tu n'as pas eu cette envie d'aller voir aussi ce qui se passe ailleurs?
1: La France, c'est mon rêve, mais c'est mon rêve. J'irai un jour, mais bientôt. Mais dans le passé, quand je suis resté... Bon, désolé, je suis resté avec ma copine, c'est en 2000, 2001-2002. Et il m'a invité d'aller travailler là-bas, mais j'ai demandé... comment je pourrais du travail et c'est quel travail en gagnant combien dollars par mois ou euros par mois. Il m'a proposé 1500, 1600. J'ai dit 1500, 1600 en France, c'est rien. C'est pour ça que j'ai refusé. Ici, si je gagne 2000 dollars ou 1500 ou 2000, c'est le paradis.
0: Prime, tu feras quoi dans 10 ans? Parce que tu as eu plusieurs vies là pour l'instant, entre la vie dans la forêt, la vie à exporter du bois, la vie à faire le guide, la vie à gérer des hôtels.
1: En fait, j'ai des idées. Dans 10 ans ou dans 20 ans, je veux construire des lodges, mais pas à Siem Reap. Parce que Siem Reap, il y a trop de concurrents, c'est la guerre des hôtels. Mais j'aime bien faire dans les autres villes au bord de Mekong. Comme Steng Train, pour les clients qui sortent de Laos. Et aussi Kampong Cham, la ville où ma femme est née. C'est une île en face de la ville de Kampong Cham, en appelant Koh Phen. Et les autres îles, je ne rappelle plus les noms. Cet endroit-là, ça me plaît beaucoup. Et magnifique. Parce que... c'est, comment on dit, c'est les îles qui entourent par le Mekong et qui n'a pas de difficulté de planter des légumes, des fruits comme les oranges, tout ça.
0: Donc le climat est agréable, la production,
1: agréable, les gens
0: tout pousse.
1: Le Mékong, qui a beaucoup, comment on dit, on a de l'eau toute l'année pour travailler, tout ça.
0: Après, merci à toi. Donc la suite, ce sera le Mékong avec des lodges quelque part au bord du Mékong, ici au Cambodge. Donc le Cambodge, qui est un pays absolument magnifique à visiter absolument. Et pourquoi pas venir faire un tour à l'hôtel Goyavier, ici à Siem Reap.
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9: Bonjour à toutes et à tous, je suis très heureux de vous retrouver pour cette nouvelle émission des Voix de l'Histoire, un rendez-vous mensuel qui vous est proposé sur Euradio par le Centre de Recherche en Histoire Internationale et Atlantique de Nantes Université. Aujourd'hui, notre émission s'intéresse à la Rome antique et plus précisément aux crises politiques traversées par la République romaine. Pour ce numéro, je suis en compagnie d'Eva Martin, qui a préparé cette émission des Voix de l'Histoire et qui va l'animer avec moi. Eva Martin, bonjour.
10: Bonjour.
9: Eva Martin, vous êtes doctorante contractuelle en histoire ancienne à Nantes Université, au sein du Centre de Recherche en Histoire Internationale et Atlantique, et vous travaillez sous la direction des professeurs Isabelle Pimouguet-Pédaros et Nathalie Barandon. Votre sujet de recherche porte sur les femmes et la violence extrême dans l'Antiquité grecque et romaine. Et nous avons aujourd'hui le plaisir de recevoir Claudia Moati. Bonjour.
11: Bonjour.
9: Claudia Moati, vous êtes historienne de la Rome antique, spécialiste de l'histoire politique et intellectuelle de la République romaine. Vous êtes professeure émérite à l'université Paris 8 et professeure auxiliaire en droit et lettres à l'université de Californie du Sud de Los Angeles. Parmi vos publications, je signale à nos auditrices et nos auditeurs l'ouvrage qui sera au cœur de notre discussion d'aujourd'hui, Res Publica, Histoire romaine de la chose publique, publié aux éditions Fayard en 2018. Il s'agit d'un ouvrage incontournable de l'histoire romaine pour lequel vous avez notamment remporté le prix François Millepierre de l'Académie française.
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9: Sans plus attendre, Eva Martin, je vous cède la parole pour une première question à Claudia Moati.
10: Alors, comme l'a dit Bernard Michon, hein, il s'agit d'un ouvrage incontournable de l'histoire romaine que nous avons tous lu, étudiants comme professeurs. En rendant au concept de Res Publica toute son épaisseur historique, l'ouvrage marque un tournant majeur dans l'historiographie de la République romaine. Certains de vos pairs emploient même le terme de rupture. Qu'en pensez-vous ?
11: C'est un éloge. Rupture, oui, je comprends à quoi ça fait allusion, au fait que j'ai proposé d'analyser ce concept, cette notion, qui n'est pas d'ailleurs un concept à l'origine, de Res Publica, afin d'essayer de comprendre, premièrement, quel genre de cité était Rome, mais aussi d'essayer de comprendre ce qui arrive au deuxième siècle avant notre ère, et d'essayer d'analyser la première crise de la République romaine, en montrant que, contrairement à ce qu'on dit traditionnellement, la crise n'est pas une crise de consensus, mais au contraire, j'ai donc essayé de renverser la problématique en essayant de montrer que la crise répond à un moment où une partie de la classe dirigeante ne supporte plus le conflit. Donc en fait, j'ai rendu à la notion de Res Publica toute la conflictualité que je trouvais dans les sources et qu'il me semblait constituer cette notion depuis son origine.
10: Vous le dites hein, également dans votre ouvrage, hein, vous le reconnaissez, cette petite locution Res Publica serait responsable de grands malentendus. Mais vous proposez justement de sortir de l'impasse à laquelle peut conduire la définition du terme par l'utilisation du concept d'altéronomie que vous théorisez justement dans votre livre.
11: Oui, alors d'abord, il faut effectivement rappeler l'incroyable épaisseur historique de cette notion, hein, qui a servi dans l'Antiquité romaine à désigner la communauté politique aussi bien sous la République que sous l'Empire. Donc vous voyez que Respublica ne désigne pas un régime politique, mais elle a aussi désigné les cités locales qui suivaient le droit romain. Et puis elle a continué son histoire de manière extrêmement diversifiée sous l'Empire. Sous l'Empire, bien sûr, sous l'Empire tardif, et puis au Moyen-Âge, où Respublica désigne aussi bien l'Empire médiéval, la communauté chrétienne, les villes qui essayent de trouver leur autonomie à l'intérieur de l'Empire. Donc c'est une notion qui est dotée d'une épaisseur culturelle énorme et qui, à chaque fois qu'elle est mobilisée, répond à des enjeux différents. Elle va servir à renvoyer à la civilisation politique romaine, à l'Empire. Elle va servir au Moyen-Âge, par exemple, à s'opposer, dans la continuité de ce que fait Cicéron, à toute forme de tyrannie. Elle va aussi désigner l'importance du peuple dans la légitimité politique. Donc on a une multitude d'aspects dans qui constituent cette notion, mais ces aspects sont mobilisés de manière différente à différents moments de l'histoire. Alors c'est vrai qu'avec Leonardo Bruni au XVe siècle, Leonardo Bruni est chancelier de Florence après Coluccio Salutati, c'est un des grands hommes de la Renaissance et un savant extraordinaire, et il traduit les politiques d'Aristote. Et vous savez qu'Aristote utilise le terme politéia pour désigner à la fois n'importe quel régime, mais aussi le meilleur régime politique. Or, pour la première fois, Bruni utilise Respublica pour désigner les deux. C'est-à-dire Respublica est n'importe quel régime politique, mais Respublica, c'est aussi le meilleur régime. À partir de ce moment-là, on voit comment le mot Respublica va désigner la période que nous désignons aujourd'hui comme la République romaine. Mais ça, c'est le résultat d'une longue histoire, de longs déplacements. Ce qui reste en tout cas dans cette histoire tardive, enfin par exemple impériale, médiévale, c'est que il y a quand même au cœur de cette notion l'idée d'une communauté organisée. Or j'ai compris en travaillant sur cette notion et en essayant de voir comment elle a émergé, que cette idée de communauté organisée, presque essentialisée, ce que va devenir la République au temps moderne, que cette idée est le résultat elle-même de tout un processus, de toute une évolution, de toute une construction même, je dirais, idéologique. À l'origine, et je reviens justement au concept que j'ai forgé d'altéronomie, ce que j'ai essayé de montrer, c'est que Respublica répond plutôt à une conception extrêmement fluide, même dynamique de la communauté politique, une construction peu formalisée et en constante transformation. Alors, altéronomie, le concept vise à désigner à la fois la capacité de la société romaine à se transformer, à se diviser, la capacité au conflit, qui est absolument dans toutes les sources, hein, si on lit Tite Live depuis les origines de la République, l'importance du conflit d'ordre. Donc il faut tirer les conclusions de cette importance des conflits d'ordre et voir que la société traditionnelle antique n'est pas du tout une société tranquille, traversée de temps en temps par des conflits, mais c'est une société en tumulte. Et c'est seulement à partir du IIe siècle que justement on assiste à un retournement. Donc il faut garder en tête cette idée d'une indétermination de la notion, qui se voit d'ailleurs dans le mot lui-même. Qu'est-ce que ça veut dire de désigner une communauté politique comme une chose ? Et je suis partie en fait aussi de la langue elle-même, hein, le mot res, qui dans l'histoire la plus ancienne désigne non pas un bien, une chose matérielle, mais plutôt une affaire qui va donner lieu à un procès. Donc il y a dans la notion de res, premièrement l'idée d'une indétermination a priori, une chose n'est jamais prédéterminée, et deuxièmement l'idée que cette chose fait l'objet potentiel d'un conflit et d'une résolution, par exemple à travers un procès. Donc qu'est-ce que c'est que la Respublica originellement ? C'est une association de partis en tension, les patresses, la plèbe, c'est, par exemple, comme le dira Sallust, et également c'est cet espace des choses en commun ou des affaires communes à ces partis en tension. C'est seulement donc à la fin de la République que la notion de res publica redevient essentialisée, et ce que j'ai essayé de montrer, c'est comment elle s'essentialise, s'idéalise dans le conflit politique.
10: Vous soulignez de surcroît les apports de ce concept d'altéronomie, hein, qui permet de définir plus aisément la nature de la crise tardo-républicaine. Nous vous recevons aujourd'hui au micro des Voix de l'Histoire, à l'occasion de votre venue aux rencontres d'histoire de la République romaine, qui porte cette année sur la cité de Rome en crise. Trois tables rondes sont organisées autour de votre ouvrage, Res Publica. Je voudrais, moi, vous interroger sur les crises politiques qui ont traversé la Rome républicaine. Vous avez identifié plusieurs temps de crise. Comment ces crises se manifestent-elles? Quelles furent les conséquences à long terme pour la société romaine?
11: Vaste question. Oui, en fait, j'ai dans le livre, utilisé le terme « moment ». Le moment gracchien, le moment sillanien, etc. Précisément parce que je ne pense qu'on ne peut pas écrire une histoire linéaire des crises. Que deuxièmement, il y a des crises. Et il y a, comme dans une maladie, des déplacements de crise. Donc, le moment gracchien en est un, et un moment de crise qui aurait très bien pu, d'ailleurs, je pense que l'histoire fictionnelle pourrait nous aider, elle aurait très bien pu se terminer différemment, mais il y a un moment de crise en ce sens que l'épisode gracchien contient en germe plusieurs éléments qui vont déstabiliser la société romaine.
6: Claudia Moati, juste pour nos auditrices et nos auditeurs, situez ce moment gracchien, s'il vous plaît.
11: Oui, bien sûr, il s'agit donc, ce que j'appelle le moment gracchien, c'est le moment des deux tribunats de la plèbe, celui de Tiberius Gracchus en 133 avant Jésus-Christ, et ceux de Caius Gracchus, deux frères gracques qui font partie de l'élite sénatoriale. Il ne faut pas imaginer le moment gracchien comme une révolte populaire, mais ce sont deux membres de l'élite sénatoriale qui propose un certain nombre de réformes en faveur de la plèbe. Réformes qui, à l'origine, sont contenues dans une loi agraire. Il s'agit de donner des terres à des citoyens qui n'en ont pas, en les prenant sur des terres publiques. Or, ces terres publiques sont occupées elles-mêmes en partie par de riches propriétaires qui s'opposent à cette réforme. Et cette réforme elle-même n'aboutit pas sur une crise radicale en tant que telle, mais elle donne lieu à une violence politique, une violence symbolique et une violence politique tout à fait considérable,

0: affaire de Tiberius Gracchus est en quelque sorte réactivée 10 ans plus tard par son frère Caius Gracchus, qui amplifie la dimension politique de la réforme de Tiberius Gracchus en proposant de très nombreuses mesures visant finalement à augmenter le poids politique de la plèbe. Donc on est parti de réformes qui sont économiques, militaires aussi, parce que augmenter le nombre de petits propriétaires, ça veut dire augmenter le nombre de soldats, mais qui, avec le programme de Caius Gracchus, ont une ampleur beaucoup plus grande, qui consiste à donner plus de poids politique à la plèbe. Donc on a là, je pense, c'est ça qui est remarquable, c'est l'un des noyaux de la crise de la République, c'est-à-dire la place de la plèbe dans les rapports de force internes à la res publica. Alors pour contrer cette dynamique plébéienne, eh bien, de l'autre côté, on va voir apparaître des procédures d'urgence. Et ces procédures d'urgence mènent à l'assassinat politique, à des formes de réaction qui ne recourent pas aux moyens traditionnels de règlement des conflits. Donc c'est cet engrenage-là qui permet de voir en quoi le moment gracchien porte en germe une partie, et je disais bien une partie seulement, de la crise politique de la fin de la République. Mais il faut voir, et comme je le disais, qu'il y a des déplacements de la crise. La violence politique se développe tout au long de la République, il y a une sorte de cascade de violence politique, et à partir du 1er siècle, on n'est plus tout à fait dans le même contexte politique, on n'est plus tout à fait dans le même contexte de crise. Par exemple, on le voit très bien avec l'émergence de la notion de sédition, qui n'était pas le cas à l'époque de Tiberius Gracchus. Tiberius Gracchus, Caius Gracchus, sont ont provoqué des réactions d'urgence avec la qualification de sédition au début du 1er siècle, par exemple pour le tribunal de la plèbe de Saturninus. La qualification de sédition, on est dans un monde complètement différent où la sédition implique que celui qui est désigné ainsi se met hors de l'espace public. Il est rejeté de la res publica. Alors vous voyez que si on suit aussi parallèlement cette évolution, on pourra reparler de ça à propos de la violence politique un peu plus tard, mais si on suit cette évolution, qu'est-ce qu'on voit? On voit que chaque fois dans les procédures d'urgence ou dans la qualification de sédition, qu'est-ce qui est en cause derrière? C'est la res publica. Les procédures d'urgence se sont mises en place au nom de la défense de la salus de la res publica. Et puis la sédition, c'est l'imposition d'une vision de la res publica comme nécessairement unie, nécessairement consensuelle. Le séditieux, c'est celui qui se met en dehors de l'espace public. Donc voilà, ce que j'ai essayé de montrer, c'est comment progressivement les crises, en se transformant, conduisent à une essentialisation de la res publica, et cette essentialisation se manifeste encore plus radicalement avec la mise en place des lois pénales sous Sylla, des lois de la majesté, qui protègent la majesté de la res publica, qui protègent la res publica de la violence politique, c'est-à-dire qu'on arrive dans la législation sylanienne à une unification de la res publica à travers la pénalisation de toute forme d'opposition.
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2: Vous écoutez Les voix de l'histoire, je suis en compagnie d'Eva Martin et nous avons le plaisir de recevoir aujourd'hui l'historienne Claudia Moati pour une émission consacrée aux crises politiques traversées par la République romaine sous l'Antiquité.
3: Ces crises politiques sont marquées par une radicalité sans bornes de la société romaine et sont in fine synonymes de violence politique chez les élites. Vous vous intéressez, Claudia Moati, au langage politique. La violence politique déployée dans un tel contexte peut-elle constituer un autre élément de langage politique? Cette violence politique est en tout cas encadrée et réprimée sous la République romaine.
0: Oui, il faut bien définir ce que veut dire violence politique. Je me référerai à des définitions de contemporanéistes qui sont utiles et qui recoupent au fond les différentes définitions qu'on a de la sédition, par exemple, dans les textes antiques. La violence politique, c'est l'ensemble des actes de désorganisation, de destruction, de blessure, dont l'objet, le choix des cibles, les effets ont une signification politique. C'est-à-dire, donc, ce ne sont pas simplement des phénomènes de violence.

0: violences sont des phénomènes de violence qui ont des effets dans le fonctionnement de la communauté, dans la transformation même de la communauté. On peut l'aborder de différentes manières. On peut voir, par exemple, en faire la phénoménologie. On a un nombre de textes impressionnants de la fin de la République sur ces formes de violence qui sont le plus souvent attribuées, et c'est ça qui est intéressant, à des qui sont attribuées non pas simplement à des révoltes populaires, mais au fait que ces révoltes sont initiées par des magistrats ou des ex-magistrats, c'est-à-dire avec cette idée que la violence politique est une sorte de trahison, hein, notamment du tribun de la plèbe, par exemple. On peut l'analyser aussi en analysant les acteurs de cette violence politique ou les effets de cette violence politique. Mais on peut aussi l'analyser, c'est un troisième moyen, en voyant la façon dont cette violence politique a été justifiée ou attaquée par les contemporains. Il y a plusieurs textes là-dessus qui sont très très intéressants. Par exemple, la grande question qui se pose jusqu'à la fin de la République, est-ce que Tiberius Gracchus a été, comme on dit en latin, iure caesus, est-ce qu'il a été tué légalement ou légitimement, hein? On trouve parfois recté, c'est-à-dire légitimement. Est-ce qu'il y avait une légitimité à tuer Tiberius Gracchus quand il a essayé de se représenter au tribunat et quand, après toutes ces actions de cette loi agraire, la destitution du tribun de la plèbe Octavius, etc. Donc, est-ce qu'il a été tué à bon droit ? Première question. Deuxième série de textes tout à fait intéressants qui vont avoir aussi un écho très important jusqu'à la fin de la République. Caius Gracchus est donc lui-même et ses partisans sont poursuivis par le consul en 121, le consul Opimius. Et Opimius bénéficie donc de ce qu'on appelle un senatus consultultim, par lequel le Sénat lui donne aux magistrats en place le pouvoir de sauver la res publica, de veiller à ce qu'elle ne subisse aucun dommage. Le résultat, c'est tout de même la mort de Caius Gracchus et de ses partisans, très nombreux. L'année suivante, Opimius est l'objet d'un procès. Donc on voit bien que la question de la légitimité de cet assassinat et de cette violence politique se pose dès le moment même où elle est utilisée par le Sénat. Hein. Mais on retrouve cette problématique jusqu'à la fin de la République. Comme le dit Cicéron, peut-on tuer un citoyen qui menace la res publica ? Cicéron utilise exactement cette problématique au moment où, en 52, Milon tue l'ancien tribun de la plèbe, Claudius, qui avait fait exiler Cicéron. Hein. Donc, oui, on est dans les années 50, en pleine révolution politique. Hein. Enfin, il y a une sorte de violence inouïe à l'intérieur de la ville de Rome. Et puis, il y a un troisième texte qui est intéressant, parce que ce sont trois justifications différentes. C'est un procès qui se tient en 95 avant notre ère, et l'un des orateurs qui défend un tribun de la plèbe explique qu'il y a des séditions positives. C'est ce que j'appelle la théorie des deux désordres. Il y a des séditions qui détruisent la cité, mais il y a des séditions positives, et par exemple, lorsque le peuple exprime sa juste colère. Cette violence politique, elle a donné lieu à une multitude de positions, à une multitude de réflexions qui vont avoir un écho tout à fait considérable. Est-ce qu'on peut renverser un tyran ? C'est aussi la question, tuer un tyran, c'est aussi la question qu'on va se poser à toute fin de la République. Mais c'est aussi, dans une réflexion sur la communauté politique, c'est quelle est la part de violence politique que le gouvernement peut tolérer. Il est intéressant de voir que dans le De Legibus de Cicéron, le De Legibus est un texte dans lequel Cicéron propose une sorte de constitution idéale en reprenant la plupart des institutions romaines, mais en leur donnant un fondement philosophique. Dans le De Legibus, donc dans ce traité d'une sorte de constitution idéale que propose Cicéron, il y a un moment où Cicéron dit « il faut » emploie une formule qui va avoir un écho incroyable jusqu'à aujourd'hui, on pourrait dire. C'est cette phrase « que le salut du peuple soit la loi suprême ». Or, qu'est-ce que ça signifie dans le contexte où il exprime, on est dans les années 50 justement, que le salut du peuple soit la loi suprême? C'est pas du tout que le bonheur du peuple soit la loi suprême. C'est précisément que la sauvegarde de la res publica, du peuple en tant que cité, soit la loi suprême. Et on entend dans suprema lex esto, hein, soit la loi suprême, cette idée de senatus consult ultime. On n'est pas loin de cette idée. Donc en fait, ce qu'il fait, il fait rentrer dans sa constitution idéale cette idée que les dirigeants doivent certes avoir des institutions qui permettent de maintenir l'ordre dans la cité, mais il doit être, comme il dit aussi dans le De Republica, semper armatus. Hein. Le dirigeant doit être toujours armé contre le moindre conflit qui risque de dégénérer. Donc, vous voyez comment, au fond, cette idée de violence politique, c'est pas simplement quelque chose qui s'impose dans les faits, c'est aussi une réflexion sur les fondements de la communauté politique, et on voit bien que cette idée de res publica, telle que Cicéron la présente, elle repose sur un consensus, sur une unité, une conception unitaire, substantielle, qui exclut tout, en fait, tout conflit. Et d'ailleurs, la constitution mixte, c'est précisément une constitution par laquelle chacun reste à sa place et où les rapports de force sont complètement prédéterminés.
1: Si l'on fait un pas de côté maintenant vers le contemporain, les Français connaissent actuellement et depuis plusieurs années une crise politique. Des débats ont ainsi lieu autour de la définition même de république. Je vous pose cette question que vous releviez déjà en 2018 en démontrant la dimension kénotique de la res. Une telle histoire permet-elle de réfléchir à notre temps ?
0: Ce que j'appelle la dimension kénotique de la chose publique, c'est l'idée que précisément la chose publique, originellement, n'est pas prédéterminée. Et c'est donc une vision d'une république, en quelque sorte, que je dirais horizontale, où ce sont les rapports de force et le poids des uns et des autres qui déterminent son évolution. Par opposition à une république, je dirais presque verticale, où la res publica devient un principe transcendant, unitaire et en aucun cas traversé par le tumulte. J'opposerai par exemple les deux conceptions, une conception fondée sur les rapports de force et une conception juridique. Et cette conception juridique du peuple, et c'est ça qui est très intéressant si on en voit l'évolution tout au long du Moyen-Âge, dans la conceptualisation même que les juristes médiévaux font de la res publica locale, de la ville à l'intérieur de l'Empire. Donc il y a une matrice juridique qui vient de la fin de la République romaine, qui est récupérée sous l'Empire et qui explique pourquoi cette matrice juridique va durer jusqu'à nos jours, mais pourquoi il est si difficile de penser le pouvoir du peuple dans cette conception de la res publica. Hein, c'est la matrice juridique qui l'emporte. La construction juridique, la loi, la matrice juridique qui l'emporte sur l'analyse des pouvoirs politiques du peuple. Alors, cela dit, qui me paraît le plus intéressant dans toute cette histoire, donc outre cette, et on peut analyser toute l'histoire des républiques en se référant à ces deux modèles politiques, hein, l'un horizontal, l'autre vertical, qui, y compris quand on travaille sur la République au XIXe siècle, on voit bien que ces deux conceptions s'opposent, hein, se distinguent. Mais ce qui aujourd'hui me paraît le plus intéressant, c'est que cette réflexion aide à poser différentes questions. Je terminerai peut-être là-dessus. Première question, par exemple, quelle conflictualité une société peut-elle accepter, hein ? Quelle est la place qu'on peut donner à la conflictualité ? Si on regarde le rôle des tribuns de la plèbe, c'est une conflictualité contrôlée. C'est une conflictualité presque institutionnalisée. C'est ça la différence avec la violence politique qu'on voit émerger à la fin de la République. Autre question, l'importance de la majesté. Et je veux terminer par l'importance de la majesté qui essentialise la res publica et qui rejette en dehors de la res publica toute forme, au fond, de conflit, hein, toute forme de division. Et je me disais, en réfléchissant récemment, que c'est un saut conceptuel un peu problématique, mais peut-être un peu éclairant, que la MAGA de Trump, Make America Great Again, c'est un peu la majesté, hein, c'est-à-dire la supériorité du modèle américain à l'intérieur comme à l'extérieur, qui introduit une violence, en fait, dans les rapports internationaux comme à l'intérieur de la société, par le fait que cette idée de majesté, au lieu de simplement définir un espace politique traversé par des divisions, finalement définit un espace politique en rejetant en dehors de l'espace politique l'opposition, c'est-à-dire en fait une bipolarisation qui est très dommageable à l'idée de même de politique. L'opposant devient l'ennemi et non plus simplement l'opposant politique.
2: Pour terminer cette émission, je me permets de signaler deux références sur le sujet que nous avons abordé aujourd'hui pour nos éditrices et nos auditeurs qui souhaiteraient approfondir leurs connaissances. Bien entendu, l'ouvrage de notre invité, Claudio Amoretti, Res Publica, Histoire romaine de la chose publique, publié aux éditions Fayard. Et puis, nos auditrices et nos auditeurs pourront également podcaster une ancienne émission des Voix de l'Histoire que nous avions consacrée à la fin de la République romaine avec notre collègue de Nantes Université, Bertrand Augier. Merci à vous, Eva Martin, d'avoir préparé et animé cette émission avec moi. Merci, Claudia Moati, pour votre participation.
0: Merci à vous.
2: Merci, chères auditrices et chers auditeurs, de votre attention. À très bientôt pour une nouvelle émission. Belle fin de journée à vous toutes et à tous.
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84 pour optimiser au mieux. Ils sont partis 15 jours visiter les entrepôts d'Amazon en Saône-et-Loire. Faut prendre les bonnes idées partout, hein. Surtout à droite. Je ne sais pas s'il y a délégué du personnel chez 2084. Ou si c'est pas la peine, comme ils disent dans les nouvelles start-up. Ce que je sais, c'est qu'au début, on prenait Kevin Malaise pour un altermondialiste, limite adepte de la décroissance. Ce que je sais aussi,

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2: Entendez-vous la Terre, c'est le nom que porte la chronique réalisée par Fanny Gelin, étudiante en master affaires européennes à Sciences Po Bordeaux, qui décode pour vous l'actualité environnementale de l'Union européenne. Bonjour Fanny.
3: Bonjour Laurence.
2: Alors Fanny, quels ont été les moments verts de la semaine ?
3: Cette semaine, la Terre nous parle de poésie, ou plus précisément du moment où la poésie et les mots se heurtent à une réalité qui les dépasse. Laissez-moi vous conter aujourd'hui l'histoire des haïkus japonais confrontés aux bouleversements environnementaux.
2: Alors peut-être pour commencer par un rappel pour nos auditeurs, qu'est-ce que c'est qu'un haïku, Fanny ?
3: Alors un haïku, c'est considéré comme l'une des formes poétiques les plus courtes au monde. C'est un poème composé de 3 phrases, donc de 5, 7 et 5 syllabes. Le grand maître du haïku, c'est le poète Basho Matsuo qui a codifié le genre au XVIIe siècle. Alors pour créer un haïku, il est nécessaire de respecter certaines règles, dont une essentielle, l'ancrage du haïku dans une saison et une émotion. La plupart du temps, les haïkus évoquent un instant éphémère et fragile et invitent à la méditation sur les changements de la nature.
2: La nature est effectivement une grande source d'inspiration pour la poésie japonaise. Le haïku trouve d'ailleurs ses origines dans les fondements de la religion Shinto et de son respect pour l'ensemble du vivant. C'est bien ça, hein, Fanny ?
3: C'est exactement ça, Laurence. Au Japon, l'observation et l'appréciation de la nature occupent une place importante. Il suffit de constater l'engouement du hanami, le célèbre observation de la beauté des arbres en fleurs, notamment des cerisiers. Il faut dire que le rapport des Japonais aux saisons est bien plus complexe que les 4 saisons de Vivaldi. L'année est ainsi subdivisée en de nombreuses variations saisonnières. Celles-ci sont répertoriées dans ce qu'on appelle les almanachs poétiques, qui recueillent depuis des siècles les mots et expressions associés à l'atmosphère de chaque période de l'année. Pour vous donner un exemple, il existe un terme spécifique en japonais pour parler de l'émotion ressentie face à la pleine lune d'une nuit de printemps. C'est pour vous dire toute l'attention qui est traditionnellement portée à l'observation de la nature et du temps au pays du soleil levant.
2: À ce propos, Fanny, le scientifique et poète Shisei Kubota a publié en 2011 un ouvrage intitulé « Mots saisonniers éteints ». Le haïku est-il lui aussi une victime collatérale du dérèglement climatique et de l'érosion de la biodiversité ?
3: Eh bien, le problème des almanachs poétiques et climatiques du haïku, c'est qu'ils commencent eux aussi à se dérégler à mesure que les changements environnementaux modifient, que ce soit les températures, les cycles de floraison, de reproduction, de migration, d'hibernation ou encore même la disparition de certaines espèces saisonnières emblématiques. C'est le cas du médaka, un poisson autrefois familier des rizières, qui a disparu des eaux japonaises suite à l'éradication d'une espèce de moustique. Donc un moustique dont les larves nourrissaient les gobe-mouches, de petits oiseaux. Le souci, c'est que les gobe-mouches ont commencé à avoir faim sans cette source de nourriture et ils mangent à présent les œufs de poissons de petite taille comme le médaka, qui a ainsi fini par disparaître. L'absence de ce poisson, ça ne révèle pas simplement une perte de nature, mais également la perte d'un ensemble d'émotions et d'images poétiques. La dure réalité, c'est que le haïku n'est parfois plus en mesure de susciter l'émotion saisonnière d'autrefois.
2: Néanmoins, face à ces changements, le haïku se réinvente au travers d'autres formes plus modernes qui se détachent de la contrainte saisonnière. Les haïkus survivront donc aux bouleversements environnementaux, mais seront parfois contraints de changer leur nature, je suppose.
3: Ou même d'adapter leur vocabulaire, parce que, pour donner un exemple, face à la hausse des températures, l'agence météorologique japonaise a sélectionné le mot « kokushobi », qui signifie « jour d'une chaleur cruelle » pour désigner les jours atteignant et dépassant les 40 degrés. La poésie s'adapte donc au monde qui l'entoure, mais il faut avouer qu'il est d'une grande tristesse de devoir créer des mots pour désigner les conséquences de notre inaction. D'autant que les mots éteints reflètent la disparition d'un monde, un monde où l'homme observait la nature, admirait sa beauté et vivait au gré des cycles des saisons. Cette perte de mots est avant tout et surtout une perte de sens.
2: Une perte de sens, c'est-à-dire ?
3: Nous vivons dans un monde où la nature ne signifie plus. Un arbre est un arbre, il ne suscite souvent plus d'émotions particulières. Et même si nous souhaitons continuer à nous émerveiller, il arrivera un temps où nous ne le pourrons plus, car le phénomène même à la source de notre émerveillement aura disparu. Peut-être que c'est précisément sur ce point que les haïkus peuvent devenir un art engagé pour susciter en nous la nostalgie de la beauté perdue et l'envie de tout faire pour la retrouver. Je vous laisserai sur ce haïku de la poétesse Ayako Osomi. Au fond de la nuit, s'éteignent l'une après l'autre les lucioles pour toujours.
2: Merci Fanny Jelin. Je rappelle que vous êtes étudiante en Master Affaires Européennes à Sciences Po Bordeaux. 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
1: Bonjour Fabien Hay.
2: Bonjour Laurence.
1: Vous êtes cofondateur de l'agence Les Éclaireurs du Voyage et aujourd'hui vous nous emmenez dans un autre coin d'Europe assez méconnu.
2: Oui, direction le cœur de l'Atlantique, à mi-chemin entre l'Europe et l'Amérique pour découvrir un petit paradis portugais, les Açores.
1: Alors quelle est l'histoire de cet archipel Fabien ?
2: Alors les Açores, ce sont 9 îles volcaniques découvertes par les navigateurs portugais au 15e siècle. Elles étaient totalement inhabitées à l'époque et ont ensuite été colonisées petit à petit. Alors, elles ont longtemps servi d'escale aux grandes routes maritimes entre l'Europe et les Amériques. C'est un archipel isolé qui a développé une culture insulaire forte entre tradition agricole, maritime et un attachement profond à la nature.
1: Et c'est une destination encore assez secrète.
2: Oui, et c'est ce qui en fait tout l'intérêt. C'est encore l'Europe, mais on a l'impression d'être au bout du monde. C'est sauvage, c'est vert, c'est volcanique. Alors imaginez des paysages dignes de la Nouvelle-Zélande, mais à moins de 4 heures de Paris.
1: Que peut-on voir sur place ?
2: L'île principale, São Miguel, regorge de merveilles naturelles. Il y a les fameux lacs de cratères, notamment celui de Sete Cidades, un volcan effondré rempli de 2 lacs, un bleu et un vert, séparés par un petit pont. C'est superbe. Il y a aussi Furnas, un village thermal en pleine nature où l'eau bouillonne dans le sol et où l'on cuit même des plats typiques, directement dans la terre. Et sur l'île de Pico, on peut grimper sur le plus haut sommet du Portugal, un volcan à plus de 2300 mètres d'altitude. Et autour, on trouve des vignobles plantés dans la lave noire, classés à l'UNESCO.
1: Alors, j'imagine, Fabien, que l'on peut facilement y randonner.
2: Oui, c'est même l'un des grands atouts de l'archipel. Chaque île offre des sentiers bien balisés, entre forêts luxuriantes, falaises abruptes et sommets volcaniques. C'est une destination parfaite pour les amoureux de nature. Et les baignades dans les piscines naturelles creusées dans la lave, c'est un pur bonheur après l'effort.
1: Et la faune, j'ai entendu dire qu'on y voit des cétacés.
2: Oui, les Açores sont l'un des meilleurs spots d'Europe pour observer les baleines et les dauphins. Il y en a toute l'année, mais avec des pics de fréquentation au printemps. C'est une expérience magique, souvent au départ de l'île de Faial ou de Pico.
1: Et qu'en est-il de la gastronomie locale, Fabien ?
2: Bon, alors là, c'est la bonne surprise. Les Açores ont une cuisine simple mais savoureuse. Beaucoup de poissons, évidemment, mais aussi du bœuf, les pâturages sont partout, et également des fromages réputés. Et puis, il y a le cozido das Furnas, ce fameux ragoût cuit pendant des heures dans la terre volcanique, un vrai plat de terroir géothermique. Petit plus, vous y trouverez les seules plantations de thé d'Europe, donc on peut y boire un excellent thé local dans des paysages bucoliques.
1: Et quand est-il préférable de visiter les Açores ?
2: Bon, alors le climat est doux toute l'année aux Açores, mais les mois d'avril à octobre sont idéaux pour profiter pleinement des randonnées, des sorties en mer et de la verdure omniprésente. Le printemps est splendide avec les hortensias en fleurs, et l'été, il ne fait jamais trop chaud, donc c'est aussi très agréable pour y voyager en famille.
1: Bah merci beaucoup Fabien Hay, je rappelle que vous êtes le cofondateur de l'agence Les Éclaireurs du Voyage.
2: Obrigada, merci et à la semaine prochaine.
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1: C'est l'heure de la chronique consommateur européen avec Elfège Tignel du Centre européen des consommateurs France. Bonjour Elfège.
2: Bonjour Laurence.
1: Elfège, aujourd'hui on parle des virements bancaires en euros qui sont désormais rapides, gratuits, mais pas sans risque.
2: Oui, et ces virements rapides, on les appelle des virements instantanés, et je suis sûre que vous en avez déjà fait, Laurence, pour rembourser un proche, pour payer une facture, ou encore pour réserver un logement de vacances en Italie par exemple. Et si vous avez pu, c'est parce que depuis le 9 janvier dernier, un virement en euros prend 10 secondes contre plusieurs jours auparavant. Et depuis le 9 octobre, les banques des 20 pays de la zone euro sont obligées de proposer ce service, à une condition tout de même, le virement instantané ne doit pas coûter plus cher qu'un virement classique. C'est donc très pratique, mais ces virements instantanés sont aussi, et malheureusement, une aubaine pour les escrocs.
1: Ah oui, alors pourquoi ?
2: Car un virement, une fois parti, est quasiment impossible à annuler. Et avec un virement instantané, le transfert des fonds est immédiat, seulement 10 petites secondes. Donc même si vous vous trompez de montant pour payer votre facture en Espagne, votre banque ne sera pas tenue de vous rembourser. Ben ça, les escrocs, ils l'ont bien compris. Ils sont de plus en plus nombreux à inciter leurs victimes à payer par virement instantané. En se faisant passer, par exemple, pour un propriétaire de logement au Portugal, ils peuvent en quelques secondes, 24 heures sur 24, 7 jours sur 7, vous soutirer de l'argent qui disparaît définitivement. Alors pourquoi s'en priver ?
1: Alors, Elfège, est-ce qu'il existe quand même un moyen de se protéger de ces fraudes ?
2: L'Union européenne a en effet prévu un garde-fou, la vérification systématique du bénéficiaire. Alors, ça veut dire que les banques et les autres prestataires de services de paiement ont désormais l'obligation de vérifier la concordance entre le nom du bénéficiaire du virement et l'IBAN donné, et ce, avant l'émission d'un virement. Donc, si le nom indiqué ne correspond pas à celui du titulaire réel du compte, vous devez être prévenu.
1: Mais est-ce que cette sécurité supplémentaire est vraiment infaillible ?
2: Très sincèrement, non. Imaginons que vous décidiez d'acheter une voiture à un vendeur allemand. Ce dernier vous donne son IBAN et vous constatez que le nom du titulaire du compte est bien celui du vendeur. Mais vous remarquez aussi que l'IBAN commence par IT et qu'il s'agit donc d'un compte bancaire italien. Si son nom allemand correspond bien au titulaire du compte en Italie, la banque peut considérer que tout est en ordre. Ce qui peut bien sûr être le cas, car il est tout à fait possible d'avoir un compte bancaire dans un autre pays européen. Mais s'il s'agissait en réalité d'un fraudeur, ben l'argent sera perdu et la banque ne sera pas responsable.
1: Alors que conseillez-vous aux consommateurs pour éviter les mauvaises surprises ?
2: D'abord, dans la mesure du possible, n'envoyez pas d'argent à un bénéficiaire que vous ne connaissez pas, et encore moins par virement instantané. C'est vraiment la première des préventions. Ensuite, vérifiez attentivement l'IBAN et le nom du titulaire. Demandez-vous, par exemple, pourquoi une entreprise allemande aurait un compte dans un autre pays. Et enfin, ne négligez jamais les avertissements de votre banque. Si elle signale une incohérence, ne validez pas le virement sans en avoir discuté avec elle. Vous l'aurez donc compris, le virement instantané est un formidable outil pour gagner du temps, mais il faut rester vigilant. Rapidité ne doit pas rimer avec imprudence.
1: Merci pour ces conseils, Elfège Tignel.

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1: Vous connaissez Germaine Berton, militante antimilitariste et féministe. Elle transgressa l'ordre social et sexué de la société du début du siècle. Alors qu'on refusait aux femmes l'égalité politique, à 20 ans, cette jeune anarchiste aux allures de garçonne populaire tua un homme pour ses

0: rapport difficile avec sa mère. Sa scolarité est exemplaire. À l'école, elle crée un groupe de théâtre où elle fait jouer la décapitation de Louis XVI. Après l'obtention de son brevet supérieur, elle s'inscrit à l'école des Beaux-Arts de Tours, où elle reçoit le premier prix de dessin, un prix d'anatomie et une mention en aquarelle. Intellectuelle, elle lit beaucoup, et bercée par les discours de Jaurès, elle est antimilitariste. La guerre de 14 finira de la convaincre. La violence de la guerre a une influence définitive sur son itinéraire. Elle développe une haine radicale de la guerre et de ceux qui la rendent inévitable. À la mort de son père en 1918, elle abandonne l'école et devient ouvrière dans les ateliers de chemin de fer. À l'usine, elle côtoie des militants et des militantes de la Confédération Générale du Travail, rejoint le syndicat et défend les droits sociaux. Proche du Parti communiste, elle adhère finalement à l'Union anarchiste. Exaltée par la révolution bolchévique, Germaine Berton revendique l'action directe. Elle critique la propriété, prêche la violence, selon la police, et n'hésite ni à se battre, ni à escroquer les patrons. À 19 ans, elle est condamnée à 3 mois de prison pour avoir giflé un agent de police. Accaparée par son militantisme et ses lectures, elle mène une vie de bohème libertaire. Elle écrit des articles pour différents journaux et appelle à la désertion les soldats toujours mobilisés sur le front de l'Est. Elle est en mauvaise santé et sa vie sentimentale est chaotique depuis la mort de son amour de jeunesse à la guerre. Elle tombe amoureuse d'un anarchiste, Armand, qui, appelé à rejoindre l'armée, se suicide. Comme beaucoup de jeunes femmes de son époque, elle avorte dans des conditions difficiles. Lorsqu'on a vu cela, et lorsqu'on songe qu'il va falloir revivre encore cela, je dis qu'il faut être bien indifférent pour ne pas se révolter, ou bien lâche. Elle perçoit le lien entre la menace de l'Action française et sa poussée dans le milieu intellectuel de l'époque et la montée du fascisme en Italie. Elle juge l'Action française responsable d'un incessant climat de violence et de l'assassinat de Jean Jaurès. Elle veut assassiner l'ennemi le plus acharné de la classe ouvrière et aussi l'ennemi de la République, Léon Daudet. Royaliste, nationaliste et antisémite, il est député de Paris, chef de l'Action française et collaborateur polémiste du journal éponyme qui n'a de cesse de prôner la haine. Le 22 janvier 1923, elle se rend rue de Rome, au siège de l'Action française. Elle est reçue par Marius Plateau, chef des Camelots du Roi et secrétaire zélé de la Ligue. À la fin de l'entretien, elle fait feu, 5 fois. La dernière balle est pour elle. Ce 22 janvier 1923, Germaine Berton, 20 ans, a tiré à bout portant sur Marius Plateau, chef des Camelots du Roi et haut dirigeant de l'Action française. Elle pense éliminer un deuxième couteau, mais elle porte un coup fatal à celui qui souhaitait structurer l'Action française pour en faire une véritable organisation politique. Gravement blessée, Germaine est soignée à l'hôpital Beaujon avant d'être emprisonnée à Saint-Lazare jusqu'à son procès. Durant les 11 mois qui séparent l'acte du procès, l'affaire connaît une importante médiatisation. Transgressant l'ordre social et sexué de l'époque, cette anarchiste de 20 ans interroge et fascine. Ses détracteurs la traitent d'antifemme et déblatèrent sur son désordre moral pour l'accuser. Sa détermination, sa fougue et son allure de garçonne dérangent. Elle incarne un trouble, une féminité dangereuse. Sa radicalité fascine les surréalistes et elle devient quasiment une icône du mouvement. Alors qu'on refusait aux femmes l'égalité politique, Germaine Berton a tué pour des idées et revendique son crime. Citoyenne sans citoyenneté, la jeune femme ne se cherche aucune excuse. C'est un acte politique. À l'ouverture de son procès, le 18 décembre 1923, son avocat, Maître Torres, en parle ainsi. Elle est, avec ses tares et son courage presque viril, une garçonne populaire, génération dont la guerre a hypothéqué toute la vie. De nombreuses personnalités politiques se mobilisent pour sa défense. À son procès, Léon Blum et Marcel Cachin témoignent en sa faveur. Le 24 décembre 1923, après 25 minutes de délibération du jury, Germaine Berton est acquittée. L'histoire de Germaine Berton est celle d'un itinéraire politique fulgurant et emblématique, d'une femme courageuse qui refuse l'ordre établi, l'ordre social et l'ordre sexué de son époque. C'est aussi l'histoire d'une gauche radicale qui refuse le climat de haine alimenté par l'extrême droite et qui maudit la guerre et ceux qui l'amènent contre le peuple.
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7: Des années à consulter des spécialistes sans réponse, une maladie sans nom, sans traitement, parfois sans issue. Les maladies rares touchent 30 millions de personnes en Europe et pour la plupart d'entre elles, le parcours commence souvent par le silence.
8: Ça a été 6 années d'errance. Avec un vagabondage auprès de médecins spécialisés pourtant.
7: Gilles Brabant est conseiller national à l'Alliance Maladies Rares. Il est aussi le père de 2 enfants atteints d'une maladie rare, le syndrome du X fragile qui entraîne un déficit intellectuel.
8: Mais c'était dans les années, mon fils est né en 91, donc en 91 c'est l'année où Jean-Louis Mandel a découvert le diagnostic de l'X fragile en biologie moléculaire et a pu le proposer. Donc effectivement c'est un test qui est relativement récent. Ce temps d'errance il est partagé par beaucoup de familles. On disait effectivement 25% des malades attendent au moins 5 ans avant d'avoir un diagnostic. Pour certains, c'est beaucoup plus. C'est des temps de souffrance parce que sans diagnostic, on ne sait pas, on ne comprend pas. On souffre plus encore. Alors, l'annonce du diagnostic, c'est très dur, surtout quand ce n'est pas bien fait. Mais effectivement, on a besoin de ce diagnostic pour pouvoir avancer.
7: Une errance qui, loin d'être une exception, est au cœur des combats menés par les associations de patients. Laura Ben-David est responsable des actions régionales de l'Alliance Maladies Rares.
9: On estime qu'une maladie est rare quand elle touche moins d'une personne sur 2000. Donc on dit qu'il y a à peu près une personne sur 20 qui est touchée par une maladie rare. Mais il y a aussi 84% des maladies rares qui sont dites ultra rares, c'est-à-dire qu'elles vont toucher moins d'une personne sur 1 million. Il en existe à peu près 7 à 8 000, sachant qu'on en découvre 4 à 5 par semaine.
7: 7 à 8 000 maladies répertoriées, et pourtant un chiffre résume à lui seul l'ampleur du défi. 95% d'entre elles n'ont pas de traitement curatif à ce jour. Pour Paul Jiménez, directeur général de l'Alliance Maladies Rares, l'enjeu du diagnostic reste le combat numéro 1.
10: Les combats qui sont ceux des maladies rares, c'est d'abord le combat évidemment du diagnostic. Donc on a dans les maladies rares beaucoup d'errances diagnostiques. Donc c'est le sujet majeur que tous les professionnels de santé de première ligne soient capables d'orienter vers les bons experts maladies rares pour éviter ce fléau qu'est l'errance diagnostique. Mmh. On a évidemment le sujet de l'errance thérapeutique. 95% des maladies rares n'ont pas de traitement curatif. Donc il faut de la recherche évidemment et il faut après convaincre les entreprises du médicament aussi de pouvoir produire.
7: Cette errance, Jalila Bachti la connaît elle aussi et elle n'est pas la seule à l'avoir vécue dans sa famille. Environ 80% des maladies rares ont une origine génétique.
11: C'est vrai quand c'est des maladies un peu complexes qui touchent plusieurs organes, qui sont multisystémiques comme on dit, c'est plus compliqué. C'était notre cas à moi et mes sœurs. J'ai une sœur là, âgée de 23 ans, elle commence à se faire soigner que maintenant, alors qu'elle a des symptômes depuis qu'elle est petite. Elle faisait déjà des malaises avec différentes problématiques endocriniennes, mais on n'a jamais trouvé jusqu'à ses 23 ans où là, elle est en pleine fleur de l'âge, où elle doit faire ses études, trouver un travail, etc. Et du coup, ça handicape aussi sur ce niveau-là. Donc cette errance de diagnostic, effectivement, comme dit Gilles, fait énormément souffrir les patients et les familles aussi. Parce que 7000 maladies rares, un médecin ne peut pas tous les connaître. Juste se dire, peut-être que ce patient a une maladie rare et avoir cette culture du doute et se dire, oui, moi, je ne sais pas. Si je ne sais pas, je vais peut-être l'envoyer vers un de mes confrères et pas laisser un patient avec plein de questionnements et plein de souffrances.
7: Souffrance des patients, désarroi des familles, médecins démunis face à des pathologies qu'ils ne connaissent pas. Face à cette réalité, une conviction s'est imposée dès la fin des années 90. Seule une réponse collective peut changer les choses.
12: Très vite, en fait, au niveau des maladies rares, on s'est rendu compte qu'il fallait parler avec une voix européenne.
7: Virginie Hiver est la directrice générale par intérim d'Aurore 10.
12: que Rordi, ça a été donc créé avec cette idée en 1997 que pour promouvoir la recherche et le développement de médicaments pour les maladies rares au niveau européen, il fallait vraiment avoir une prise en compte européenne, ce qui s'est matérialisé par le règlement pour les médicaments orphelins qui a été adopté en 2000. Donc vraiment, à l'origine, Eurordi, ça a été créé pour ça, pour représenter la voix des patients à l'échelon européen et pour promulguer ce règlement qui présente des incitations pour les compagnies pharmaceutiques ou pour d'autres types de développeurs pour aller développer dans les différentes maladies rares. Partant du principe que même maintenant, après 26 ans de règlement, en fait, on n'a que 5% des maladies rares qui ont un traitement qui est considéré comme étant vraiment dédié à ces maladies. Donc il reste encore beaucoup, beaucoup de choses à faire, mais je vous laisse imaginer la situation il y a 26 ans. En fait, on avait vraiment très, très peu de connaissances sur la façon de traiter ces maladies et très, très peu d'options thérapeutiques pour les patients.
7: Cette voie européenne, c'est aujourd'hui celle de plus d'un millier d'organisations de patients dans 77 pays. Et la France, justement, a joué un rôle pionnier dans cette dynamique, comme l'explique Paul Jiménez.
10: On est le premier pays dans le monde à avoir 4 plans nationaux de maladies rares et on est les premiers à avoir planifié, c'est-à-dire on s'intéresse aux enjeux de lutter contre le diagnostic, développer de la recherche, développer des traitements. Donc ça, c'est vraiment une spécificité française et on est aussi un des pays qui avons beaucoup milité pour que ce sujet soit aussi au niveau européen et au niveau international reconnu. C'est que toute la dynamique européenne et internationale, elle se fait aussi grâce à la force des associations françaises et du Téléthon, puisque la particularité quand même en France, il faut bien le noter, c'est que le Téléthon, ça reste notre grande locomotive et il finance quasiment plus de 80% de la recherche dans les maladies rares. Donc voilà, il finance bien évidemment l'Alliance Maladies Rares et tous les acteurs de la plateforme Maladies Rares.
7: Parmi les avancées concrètes de cette coopération entre pays, les réseaux européens de référence créés en 2017 dont nous parle Virginie Hiver.
12: C'est vraiment une spécificité européenne qui était très, très importante, ces réseaux européens. Ils ont été créés en 2017. Il y a 24 réseaux européens de référence. L'idée, c'était d'avoir non seulement une place pour chaque maladie rare, c'est-à-dire que toutes les maladies rares existantes et répertoriées peuvent trouver un écho dans l'un de ces 24 réseaux de référence. L'autre idée, c'était que l'expertise pouvait voyager en Europe, atteindre chaque patient. Donc là encore, il y a ce double niveau entre les réseaux européens de référence qui vraiment relient les centres et les hôpitaux au niveau européen et le maillage national. Et donc nous, on travaille effectivement en partenariat, en collaboration avec les réseaux européens de référence à différents niveaux. Chacun des 24 réseaux européens a ce qu'on appelle un IPAG, donc c'est une représentation des patients qui participent à la gouvernance de ces réseaux européens. Ça, c'est très important et c'est vraiment à l'heure actuelle crucial de pouvoir avancer main dans la main les cliniciens, les patients, les développeurs, les chercheurs, donc les compagnies pharmaceutiques, la recherche publique, l'ensemble des acteurs pour pouvoir proposer plus de solutions aux patients atteints de maladies rares.
7: L'expertise qui voyage plutôt que le patient, une idée simple mais dont la mise en œuvre se heurte aujourd'hui à des obstacles financiers et politiques, notamment concernant le plan de financement européen multiannuel pour 2028-2034.
12: D'un point de vue représentant de patients, on est très inquiet de ce plan de financement, dans le sens où la santé apparaissait dans les premiers textes de façon assez minimale. Aussi, le fait que certains dispositifs cruciaux pour les maladies rares, tels que les réseaux européens de référence, n'étaient pas du tout mentionnés, alors qu'on a besoin de pouvoir maintenir ce maillage en fait, des centres experts, des hôpitaux au niveau européen. Et là encore, on remarque que la France et certains pays se sont vraiment positionnés pour pousser. Donc maintenant, on espère que en fait, ça va porter ses fruits et que on va avoir une meilleure représentation des maladies rares et de la santé en général dans ce plan de financement européen.
7: Un signal d'alarme que les associations ont relayé auprès des institutions et en mars 2026, une avancée. Le Parlement européen a publié un rapport appelant la Commission à proposer un véritable plan d'action européen sur les maladies rares. En attendant ce plan, les patients, eux, continuent leur chemin avec ou sans diagnostic, avec ou sans traitement, mais rarement seuls, grâce aux associations. complications, comme le souligne Jalila Bachti.
11: Rien que le fait de savoir, c'est un soulagement énorme, parce qu'on arrive à comprendre certaines choses. Maintenant, il y a Internet, donc on peut aller nous-mêmes, en tant que patient, aller chercher des informations, on peut contacter les associations, ou parfois, dans les associations, enfin les patients, ils arrivent à trouver des petites, comme je dis, des recettes, où chaque patient arrive à trouver des petites techniques pour dire, bah voilà, pour avoir moins mal, je fais ça, ou du coup, ça permet d'échanger sur les difficultés que les patients, ils ont, et ça permet un peu d'avoir un soulagement à ce niveau.
7: En juin prochain, à Prague, se tiendra la conférence européenne sur les maladies rares et les produits orphelins. Objectif, convaincre la Commission européenne de se doter d'un plan d'action global et coordonné. Pour les 30 millions de patients concernés en Europe, ce sommet pourrait marquer un tournant.
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1: Dans une grande salle, une quinzaine de stagiaires sont assis, chacun devant un ordinateur. Deux formateurs sont là pour les aider à rédiger un rapport de stage.
2: Est-ce qu'ici vous avez tous fait un rose déjà ?
3: De rose, le rapport de stage.
1: Bienvenue à l'E2C Nord-Franche-Comté ou École de la Deuxième Chance à Belfort. Ici, on accueille des jeunes âgés de 16 à 30 ans. Et avec le soutien du Fonds social européen plus, on les accompagne dans leur recherche d'emploi. La formation donnée y est gratuite et même rémunérée. Les stagiaires touchent en moyenne 550 euros par mois pour un contrat d'engagement de 35 heures par semaine. Il existe aujourd'hui 56 E2C dans toute la France qui forment plus de 17 000 stagiaires. Le dispositif existe depuis 1995. Céline Ménétret-Vincenzi est directrice de l'E2C Nord-Franche-Comté où plus de 180 jeunes étaient inscrits en 2025.
4: Les jeunes qui sont ni en emploi ni en formation sont d'abord repérés par la mission locale, France Travail, les conseils départementaux chargent à nous les premières semaines de travailler avec eux à l'orientation professionnelle, c'est-à-dire de voir leur faire prendre conscience d'abord des compétences qu'ils ont déjà capitalisées au cours de leur expérience scolaire, personnelle ou professionnelle quand ils en ont déjà eu, et de pouvoir faire corréler ces compétences dont ils disposent avec les besoins en main-d'œuvre du territoire. Et puis de venir déterminer un ou deux projets professionnels qu'ils pourraient expérimenter au cours de leur formation à l'E2C au travers de stages. Et cela représente 41% d'alternance.
1: La formation des stagiaires est donc individualisée. Le tout dans une pédagogie dite active.
4: On vient quand même aborder les notions des savoirs de base en français, en mathématiques, en informatique, mais en fait on va donner du sens à chacune de ces notions. Un stagiaire qui souhaite s'orienter vers un métier de peintre en bâtiment, les mathématiques vont vraiment être appliquées en lien avec son projet professionnel, du calcul de surface en mètres carrés, du calcul en mètres linéaires.
5: Super réactif.
1: Juste à côté de la salle de pause, on croise Esteban, 18 ans, et Mélodie, sa référente, qui lui annonce une bonne nouvelle.
5: Suite à ton retour de stage, tu me dis que tu valides les métiers dans l'animation. Mm-hmm. Donc eux, ils vont t'accompagner soit sur un CPGEPS, soit sur le BAFA.
3: Okay.
5: Et là, tu vas directement droit au but dans ce que tu veux.
1: Le jeune homme, sweatshirt rose, lunettes et petite boucle d'oreille, revient de loin. En 2025, il avait arrêté le lycée alors qu'il était en première générale.
3: J'ai arrêté parce que j'avais changé d'établissement, que ça s'était pas bien passé dans mon nouvel établissement. Je connaissais personne, j'ai beaucoup séché. Et après, il y a eu des problèmes dans ma famille. Mon père, il est parti à l'autre bout de la France, etc. Il nous a un peu tous laissés. Donc j'ai eu une baisse de motivation et j'arrête.
1: Quelques mois plus tard, le jeune homme finit par se ressaisir et pousse la porte de la mission locale de Belfort où on lui parle pour la première fois de l'E2C.
3: Je me suis dit au moins, peut-être qu'avec eux, je trouverais un projet fixe. De base, c'était dans l'hôtellerie, restauration, tout ça. J'avais fait un premier stage en serveur et après j'avais cherché en hôtellerie, j'avais pas trouvé. Du coup, je me suis rabattu sur l'animation et au final, j'ai fait mon stage de 2 semaines, c'est super bien passé. Et du coup, j'en ai fait mon projet numéro 1 maintenant, du coup. La tutrice qui m'a pris, elle m'a dit, tu passes ton BAFA, je te prends. Ouais.
6: Bah en fait, l'avantage de faire votre présentation de stage, ça vous permet de vous entraîner pour les locaux.
1: Une formation qui donne ou redonne confiance à des jeunes, avec un seul but, trouver un emploi durable à la fin. Et ça marche. En 2025, 76% des jeunes de l'E2C de Belfort ont trouvé un CDD de plus de 2 mois ou un CDI. Une véritable réussite qui ne serait pas possible sans l'aide du Fonds social européen plus, grâce auquel l'E2C Nord-Franche-Comté a reçu 350 000 euros l'an dernier. Jean-Marc Héberger est président de la coordination régionale des E2C de Bourgogne-Franche-Comté, vice-président du réseau E2C France et président du réseau Europe.
7: Les fonds européens vont travailler effectivement sur les rémunérations des formateurs et des personnes encadrant nos écoles. Quand on voit 11% des jeunes qui sortent de tous les radars classiques, je pense que cette jeunesse au niveau de l'Union européenne, il ne faut pas la laisser se marginaliser. Il ne faut des fois pas grand-chose pour leur remettre le pied à l'étrier.
1: En 2025, près d'1,5 million d'euros ont été versés via le Fonds social européen plus pour les 6 E2C de Bourgogne-Franche-Comté.
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0: original rider, je vais dire ça. Bon.
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3: Bonjour Michel Derdevet.
4: Bonjour Laurent Sobran.
3: Je rappelle que vous êtes le président de Confrontation Europe et avec vous aujourd'hui nous allons en parler de politique d'intégration et de prévention.
4: Nous allons parler, Charles Laurent, d'un article, d'une contribution plutôt, que le groupe de travail santé de Confrontation Europe a récemment publié dans le cadre d'un travail commun, collectif, que nous avons mené avec le CRAPS. Alors le CRAPS, C-R-A-P-S, c'est un think tank très réputé qui est spécialisé sur les questions de santé et de protection sociale qui a été créé il y a une dizaine d'années. Et nous avons travaillé avec eux sur ces questions de politique d'intégration et de prévention, avec l'idée qu'à un moment donné, il faut travailler dans une logique de long terme, Michel Laurence.
3: Imagine, alors en quoi investir dans la prévention peut nous permettre de faire des économies pour nos systèmes de santé?
4: Pour commencer, Laurence, il faut d'abord comprendre la réalité démographique à laquelle nous sommes confrontés en Europe. Cette réalité démographique, c'est qu'on a un vieillissement de la population assez systématique dans beaucoup de nos démocraties européennes et avec des systèmes de santé qui sont de plus en plus sollicités. Donc alors que les demandes de soins augmentent de manière exponentielle, nous faisons face à des contraintes de ressources, de moyens et une inflation des coûts. Et il existe un consensus international sur le fait que cette équation doit être résolue par des politiques de santé davantage tournées vers la prévention. C'est le mot magique. Sa force réside dans le fait qu'elle agit à la fois la prévention sur la demande et sur l'offre de santé. Prenons, Laurence, deux minutes, l'exemple de la vaccination. L'immunisation contre les maladies infectieuses respiratoires, à l'instar de la grippe ou du Covid-19, elle permet à la fois de désengorger les hôpitaux et de diminuer les coûts liés à leur traitement. Une pierre de coups, c'est l'idée derrière la notion de prévention qui devrait être, selon nous, généralisée.
3: Et comment la France se positionne-t-elle dans le domaine de la prévention par rapport à ses voisins européens, Michel?
4: Le coq français n'est pas très très bien placé, puisqu'en matière d'investissement dans les politiques publiques de santé axées sur la prévention, la France, il faut bien le dire entre nous, fait partie des mauvais élèves en Europe. Malgré une longévité parmi les plus élevées de l'Union européenne, notre pays présente par exemple des taux d'incidence généralement élevés par rapport à ses homologues européens. Il y a donc un vrai enjeu d'efficacité dans l'allocation des financements. Seulement 4% de nos dépenses de santé sont consacrées aujourd'hui en France aux soins préventifs. C'est très très peu, c'est beaucoup moins quand on compare que ce qui est fait en Allemagne ou aux Pays-Bas et très largement en dessous de la moyenne de l'Union européenne. Donc vous voyez, bien que les retours sur investissement soient particulièrement évidents dans certains domaines, notamment le dépistage précoce ou la couverture vaccinale, leurs effets prennent parfois du temps à se matérialiser. Il faut parfois attendre 3 à 6 ans pour obtenir des résultats. Donc vous voyez, les politiques de prévention, il faut les penser dans une logique de moyen terme, de long terme. Et vous savez comme moi, Charles, malheureusement, le moyen terme et le long terme, c'est souvent pas le temps du calendrier politique où on cherche d'avoir des résultats très vite et à l'aune des élections qui se présentent.
3: Quel est le rôle, du coup, de l'Union européenne dans tout cela?
4: L'Union européenne, c'est un acteur majeur, bien qu'elle n'ait pas en matière de santé de compétences déléguées.
3: Tout à fait.
4: L'Union européenne n'a qu'une compétence d'appui, dit-on, qui peut se transformer en cas de crise en compétence centrale. Pour l'achat des vaccins, on a vu que c'était le cas, mais on voit bien qu'à travers ces réglementations, elle peut influer. Je pense par exemple à la taxation du tabac et de l'alcool, ou encore la réglementation concernant les produits chimiques et l'environnement. D'autres instruments structurants, comme le Beating Cancer Plan ou le programme EU4Health, sont également évoqués par notre groupe de travail. Donc, nous militons pour qu'on communautarise toujours plus, encore plus, les politiques de santé, et il faudrait que l'Union européenne prennent un engagement politique fort en faveur de la prévention des maladies chroniques notamment, dans le cadre du prochain budget européen. Mais là, Oui, Laurence, on va retrouver toujours la même question. Quelles sont les priorités sur la trajectoire budgétaire 2028-2034? En tout cas, de notre point de vue, la santé ne peut pas être le parent pauvre du prochain budget européen.
3: Merci beaucoup, Michel Derdevel. Je rappelle que vous êtes le président de Confrontation Europe.
4: Merci, Laurence Aubron.
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0: Oui, car le phosphore est indispensable aux plantes, comme à nous d'ailleurs. Cet élément chimique, souvent associé à de l'oxygène pour être sous forme de phosphate, compose l'ADN et l'ARN que tout le monde connaît, mais aussi l'ATP, c'est-à-dire l'adénosine triphosphate qui est une molécule centrale du métabolisme, car elle transporte et stocke de l'énergie. Il peut être aussi sous forme de phospholipides et composer les membranes cellulaires.
1: Effectivement, il est central, hein, ce phosphore. Il faut donc en apporter fréquemment.
0: Oui, il est central. Alors, est-ce qu'il faut fertiliser fréquemment avec des engrais phosphatés? Un peu comme d'habitude, Laurence, ça se discute.
1: Oui, ça doit dépendre du type de sol et des besoins des plantes, non?
0: C'est ça, mais on va se concentrer sur les sols. Bien souvent, il y a du phosphore dans les sols et parfois, il y en a même plein. Mais il est très souvent peu disponible pour les plantes. Un peu comme le supplice de tantale. Ce n'est pas parce que le nutriment est là, tout proche, qu'il est accessible et assimilable.
1: Qu'est-ce qui fait qu'il est assimilable sous forme d'engrais et pas naturellement dans les sols?
0: Parce que le phosphore existe sous différentes formes dans le sol. D'abord, sous forme organique, dans la matière organique du sol, c'est-à-dire dans les résidus végétaux plus ou moins décomposés, dans les bactéries ou les champignons microscopiques. Il est sous forme de molécules plus ou moins grandes, dont celles dont on a parlé tout à l'heure, l'ADN, l'ATP, mais aussi et surtout sous forme de phytates, une forme de stockage de phosphore dans les cellules végétales. Il y a beaucoup de phytates, notamment dans les graines. Il peut être aussi sous forme inorganique, souvent sous forme de phosphate. Le phosphate est inorganique car il ne contient pas d'atomes d'hydrogène ni de carbone. Ces phosphates sont dans l'eau du sol ou en association plus ou moins forte avec la matrice minérale du sol. C'est-à-dire qu'il est associé à des argiles ou à du calcium des calcaires ou à des oxydes de fer. Mais le phosphore peut aussi rentrer dans la composition de minéraux comme les apatites. En gros, le phosphore est soit organique, les phytates, soit inorganique, plus ou moins fortement associé à cette matrice minérale ou dans l'eau du sol, les phosphates.
1: C'est un peu compliqué quand même, hein?
0: Oui, c'est compliqué. Je me suis d'ailleurs fait aider par Chiara Pistocchi, enseignante-chercheuse à l'Institut Agro de Montpellier. Parce que c'est d'autant plus compliqué si on veut mesurer et distinguer ces différentes formes de phosphore. Toujours est-il que les plantes, elles ne peuvent assimiler que le phosphore inorganique, les phosphates présents dans la solution du sol, l'eau du sol. Peut-être elles peuvent aussi assimiler certaines petites molécules de phosphore organique soluble, mais ce n'est pas sûr, alors vaut mieux ne pas compter là-dessus. Donc, elles n'assimilent pas le phytate, le phosphore organique le plus présent, ni le phosphore inorganique associé à la surface des minéraux ou dans les minéraux. Elles n'assimilent que le phosphate en solution, qui ne représente que de moins de 1% à aller 2% du phosphore total du sol.
1: Alors ça veut dire qu'on met du phosphore qui est assimilable dans de l'engrais?
0: Oui, sauf que ces engrais sont produits à partir de gisements qui ne sont pas infinis et leur fabrication et application posent parfois des problèmes environnementaux dont on a déjà parlé et dont on reparlera sans doute.
1: Et peut-on faire sans engrais alors?
0: Pas facile dans certains sols où le phosphore est vraiment très peu disponible. Mais on a des pistes du côté des activités biologiques, des racines, des hives de champignons, des bactéries. Ces activités produisent des enzymes capable de minéraliser les phytates en phosphate assimilable. Ces activités modifient le pH localement, c'est-à-dire qu'elles peuvent acidifier légèrement leurs alentours et déséquilibrer les associations minérales pour ainsi libérer du phosphore inorganique. Ouais, je ne sais pas vous, mais moi je trouve ça passionnant, la capacité de la vie, même à l'échelle microscopique, à modifier son environnement minéral pour en retirer un bénéfice.
1: Je vous trouve très très philosophe aujourd'hui, Tiffaine Chevalier.
0: Oui, mais c'est ce qui me plaît tant dans l'étude des sols, ce sont ces interactions permanentes entre la matrice minérale et les activités biologiques. Bref, pour revenir au concret, le vrai défi de la nutrition phosphatée des plantes est de comprendre ces mécanismes biologiques pour tirer parti de tout ce phosphore présent dans les sols. Et donc le défi, c'est aussi de pouvoir mesurer ces différentes formes de phosphore pour comprendre leur dynamique et finalement limiter notre besoin en engrais minéraux.
1: Merci Tiffaine Chevalier. Je rappelle que vous êtes directrice de recherche à l'IRD, l'Institut de recherche pour le développement à Montpellier.
0: Merci Laurence.
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6: Bonjour à toutes et à tous, je suis très heureux de vous retrouver pour cette nouvelle émission des Voix de l'Histoire, un rendez-vous mensuel qui vous est proposé sur Euradio par le Centre de Recherche en Histoire Internationale et Atlantique de Nantes Université. Aujourd'hui, notre émission s'intéresse à la Rome antique et plus précisément aux crises politiques traversées par la République romaine. Pour ce numéro, je suis en compagnie d'Eva Martin qui a préparé cette émission des Voix de l'Histoire et qui va l'animer avec moi. Eva Martin, bonjour.
7: Bonjour.
6: Eva Martin, vous êtes doctorante contractuelle en histoire ancienne à Nantes Université au sein du Centre de recherche en histoire internationale et atlantique et vous travaillez sous la direction des professeurs Isabelle Pimouguet-Pédaros et Nathalie Barandon. Votre sujet de recherche porte sur les femmes et la violence extrême dans l'Antiquité grecque et romaine. Et nous avons aujourd'hui le plaisir de recevoir Claudia Moati. Bonjour.
8: Bonjour.
6: Claudia Moati, vous êtes historienne de la Rome antique, spécialiste de l'histoire politique et intellectuelle de la République romaine. Vous êtes professeure émérite à l'Université Paris 8 et professeure auxiliaire en droit et lettres à l'Université de Californie du Sud de Los Angeles. Parmi vos publications, je signale à nos auditrices et nos auditeurs l'ouvrage qui sera au cœur de notre discussion d'aujourd'hui, Res Publica, Histoire romaine de la chose publique, publié aux éditions Fayard en 2018. Il s'agit d'un ouvrage incontournable de l'histoire romaine pour lequel vous avez notamment remporté le prix François Millepierre de l'Académie française.
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6: Sans plus attendre, Eva Martin, je vous cède la parole pour une première question à Claudia Moati.
7: Alors, comme l'a dit Bernard Michon, hein, il s'agit d'un ouvrage incontournable de l'histoire romaine que nous avons tous lu, étudiants comme professeurs. En rendant au concept de Res Publica toute son épaisseur historique, l'ouvrage marque un tournant majeur dans l'historiographie de la République romaine. Certains de vos pairs emploient même le terme de rupture. Qu'en pensez-vous ?
8: C'est un éloge. Rupture, oui, je comprends à quoi ça fait allusion, au fait que j'ai proposé d'analyser ce concept, cette notion, qui n'est pas d'ailleurs un concept à l'origine, de Res Publica, afin d'essayer de comprendre, premièrement, quel genre de cité était Rome, mais aussi d'essayer de comprendre ce qui arrive au deuxième siècle avant notre ère, et d'essayer d'analyser la première crise de la République romaine, en montrant que, contrairement à ce qu'on dit traditionnellement, la crise n'est pas une crise de consensus, mais au contraire, j'ai donc essayé de renverser la problématique en essayant de montrer que la crise répond à un moment où une partie de la classe dirigeante ne supporte plus le conflit. Donc en fait, j'ai rendu à la notion de Res Publica toute la conflictualité que je trouvais dans les sources et qu'il me semblait constituer cette notion depuis son origine.
7: Vous le dites hein, également dans votre ouvrage, hein, vous le reconnaissez, cette petite locution Res Publica serait responsable de grands malentendus. Mais vous proposez justement de sortir de l'impasse à laquelle peut conduire la définition du terme par l'utilisation du concept d'altéronomie que vous théorisez justement dans votre livre.
8: Oui, alors d'abord il faut effectivement rappeler l'incroyable épaisseur historique de cette notion hein, qui a servi dans l'Antiquité romaine à désigner la communauté politique aussi bien sous la République que sous l'Empire. Donc vous voyez que Res Publica ne désigne pas un régime politique, mais elle a aussi désigné les cités locales qui suivaient le droit romain. Et puis elle a continué son histoire de manière extrêmement diversifiée sous l'Empire. sous l'Empire, bien sûr, sous l'Empire tardif, et puis au Moyen-Âge, où Respublica désigne aussi bien l'Empire médiéval, la communauté chrétienne, les villes qui essayent de trouver leur autonomie à l'intérieur de l'Empire. Donc c'est une notion qui est dotée d'une épaisseur culturelle énorme et qui, à chaque fois qu'elle est mobilisée, répond à des enjeux différents. Elle va servir à renvoyer à la civilisation politique romaine, à l'Empire. Elle va servir au Moyen-Âge, par exemple, à s'opposer, dans la continuité de ce que fait Cicéron, à toute forme de tyrannie. Elle va aussi désigner l'importance du peuple dans la légitimité politique. Donc on a une multitude d'aspects dans qui constituent cette notion, mais ces aspects sont mobilisés de manière différente à différents moments de l'histoire. Alors c'est vrai qu'avec Leonardo Bruni au XVe siècle, Leonardo Bruni est chancelier de Florence, après Coluccio Salutati, c'est un des grands hommes de la Renaissance et un savant extraordinaire, et il traduit les politiques d'Aristote. Et vous savez qu'Aristote utilise le terme politéia pour désigner à la fois n'importe quel régime, mais aussi le meilleur régime politique. Or, pour la première fois, Bruni utilise Respublica pour désigner les deux. C'est-à-dire Respublica et n'importe quel régime politique, mais Respublica, c'est aussi le meilleur régime. À partir de ce moment-là, on voit comment le mot Respublica va désigner la période que nous désignons aujourd'hui comme la République romaine. Mais ça, c'est le résultat d'une longue histoire, de longs déplacements. Ce qui reste en tout cas dans cette histoire tardive, enfin par exemple impériale, médiévale, c'est que il y a quand même au cœur de cette notion l'idée d'une communauté organisée. Or, j'ai compris en travaillant sur cette notion et en essayant de voir comment elle a émergé, que cette idée de communauté organisée, presque essentialisée, ce que va devenir la République au temps moderne, que cette idée est le résultat elle-même de tout un processus, de toute une évolution, de toute une construction même, je dirais, idéologique. À l'origine, et je reviens justement au concept que j'ai forgé d'altéronomie, ce que j'ai essayé de montrer, c'est que Respublica répond plutôt à une conception extrêmement fluide, même dynamique de la communauté politique, une construction peu formalisée et en constante transformation. Alors, altéronomie, le concept vise à désigner à la fois la capacité de la société romaine à se transformer, à se diviser, la capacité au conflit, qui est absolument dans toutes les sources, hein, si on lit Tite Live depuis les origines de la République, l'importance du conflit d'ordre. Donc il faut tirer les conclusions de cette importance des conflits d'ordre et voir que la société traditionnelle antique n'est pas du tout une société tranquille, traversée de temps en temps par des conflits, mais c'est une société en tumulte. Et c'est seulement à partir du IIe siècle que justement on assiste à un retournement. Donc il faut garder en tête cette idée d'une indétermination de la notion, qui se voit d'ailleurs dans le mot lui-même. Qu'est-ce que ça veut dire de désigner une communauté politique comme une chose ? Et je suis partie en fait aussi de la langue elle-même, hein, le mot res, qui dans l'histoire la plus ancienne désigne non pas un bien, une chose matérielle, mais plutôt une affaire qui va donner lieu à un procès. Donc il y a dans la notion de res, premièrement l'idée d'une indétermination a priori, une chose n'est jamais prédéterminée, et deuxièmement l'idée que cette chose fait l'objet potentiel d'un conflit et d'une résolution, par exemple à travers un procès. Donc qu'est-ce que c'est que la Respublica originellement ? C'est une association de partis en tension, les patresses, la plèbe, c'est par exemple, comme le dira Salluste, et également c'est cet espace des choses en commun ou des affaires communes à ces partis en tension. C'est seulement donc à la fin de la République que la notion de Respublica redevient essentialisée, et ce que j'ai essayé de montrer, c'est comment elle s'essentialise, s'idéalise dans le conflit politique.
7: Vous soulignez de surcroît les apports de ce concept d'altéronomie, hein, qui permet de définir plus aisément la nature de la crise tardo-républicaine. Nous vous recevons aujourd'hui au micro des Voix de l'Histoire. à l'occasion de votre venue aux rencontres d'histoire de la République romaine, qui porte cette année sur « La cité de Rome en crise ». Trois tables rondes sont organisées autour de votre ouvrage « Res Publica ». Je voudrais, moi, vous interroger sur les crises politiques qui ont traversé la Rome républicaine. Vous avez identifié plusieurs temps de crise. Comment ces crises se manifestent-elles? Quelles furent les conséquences à long terme pour la société romaine?
8: Vaste question. Oui, en fait, j'ai dans le livre, utilisé le terme « moment ». Le moment gracchien, le moment sillanien, etc. Précisément parce que je ne pense qu'on ne peut pas écrire une histoire linéaire des crises. Que deuxièmement, il y a des crises. Et il y a, comme dans une maladie, des déplacements de crise. Donc, le moment gracchien en est un, un moment de crise qui aurait très bien pu, d'ailleurs, je pense que l'histoire fictionnelle pourrait nous aider, elle aurait très bien pu se terminer différemment, mais il y a un moment de crise en ce sens que l'épisode gracchien contient en germe plusieurs éléments qui vont déstabiliser la société romaine.
6: Claudia Moati, juste pour nos auditrices et nos auditeurs, situez ce moment gracchien, s'il vous plaît.
8: Oui, bien sûr, il s'agit donc ce que j'appelle le moment gracchien, c'est le moment des deux tribunats de la plèbe, celui de Tiberius Gracchus en 133 avant Jésus-Christ et ceux de Caius Gracchus, deux frères gracques qui font partie de l'élite sénatoriale. Il ne faut pas imaginer le moment gracchien comme une révolte populaire, mais ce sont deux membres de l'élite sénatoriale qui propose un certain nombre de réformes en faveur de la plèbe. Réformes qui, à l'origine, sont contenues dans une loi agraire. Il s'agit de donner des terres à des citoyens qui n'en ont pas, en les prenant sur des terres publiques. Or, ces terres publiques sont occupées elles-mêmes en partie par de riches propriétaires qui s'opposent à cette réforme. Et cette réforme elle-même n'aboutit pas sur une crise radicale en tant que telle, mais elle donne lieu à une violence politique, une violence symbolique et une violence politique tout à fait considérable qui est dans les deux camps. La violence politique symbolique, par exemple, c'est la destitution d'un tribun de la plèbe qui s'oppose à la loi agraire de Tiberius Gracchus en 133. Mais la violence politique qui émerge à ce moment-là, c'est le fait que des sénateurs, voyant que Tiberius essaye de se représenter au tribunat, montent un coup qui aboutit à l'assassinat de Tiberius et d'une partie de ses partisans. L'affaire aurait pu rester là. L'année suivante, il y a un procès qui condamne à l'exil ou à la mort même, des partisans de Tiberius Gracchus. Or, cette affaire de Tiberius Gracchus est en quelque sorte réactivée 10 ans plus tard par son frère Caius Gracchus, qui amplifie la dimension politique de la réforme de Tiberius Gracchus en proposant de très nombreuses mesures visant finalement à augmenter le poids politique de la plèbe. Donc on est parti de réformes qui sont économiques, militaires aussi, parce que augmenter le nombre de petits propriétaires, ça veut dire augmenter le nombre de soldats, mais qui, avec le programme de Caius Gracchus, ont une ampleur beaucoup plus grande, qui consiste à donner plus de poids politique à la plèbe. Donc on a là, je pense, c'est ça qui est remarquable, c'est l'un des noyaux de la crise de la République, c'est-à-dire la place de la plèbe dans les rapports de force internes à la Res Publica. Alors pour contrer cette dynamique plébéienne, eh bien, de l'autre côté, on va voir apparaître des procédures d'urgence. Et ces procédures d'urgence mènent à l'assassinat politique, à des formes de réaction qui ne recourent pas aux moyens traditionnels de règlement des conflits. Donc c'est cet engrenage-là qui permet de voir en quoi le moment gracchien porte en germe une partie, et je disais bien une partie seulement, de la crise politique de la fin de la République. Mais il faut voir, et comme je le disais, qu'il y a des déplacements de la crise. La violence politique se développe tout au long de la République, il y a une sorte de cascade de violence politique, et à partir du 1er siècle, on n'est plus tout à fait dans le même contexte politique, on n'est plus tout à fait dans le même contexte de crise. Par exemple, on le voit très bien avec l'émergence de la notion de sédition hein, qui n'était pas le cas à l'époque de Tiberius Gracchus. Hein. Tiberius Gracchus, Caius Gracchus, sont ont provoqué des réactions d'urgence avec la qualification de sédition au début du 1er siècle, par exemple pour le tribunal de la plèbe de Saturninus, hein, la qualification de sédition. On est dans un monde complètement différent où la sédition implique que celui qui est désigné ainsi se met hors de l'espace public. Il est rejeté de la res publica. Alors vous voyez que si on suit aussi parallèlement cette évolution, on pourra reparler de ça à propos de la violence politique un peu plus tard, mais si on suit cette évolution, qu'est-ce qu'on voit ? On voit que chaque fois dans les procédures d'urgence ou dans la qualification de sédition, qu'est-ce qui est en cause derrière ? C'est la res publica. Les procédures d'urgence se sont mises en place au nom de la défense de la salus de la res publica. Et puis la sédition, c'est l'imposition d'une vision de la res publica comme nécessairement unie, nécessairement consensuelle. Le séditieux, c'est celui qui se met en dehors de l'espace public. Donc voilà, ce que j'ai essayé de montrer, c'est comment progressivement les crises, en se transformant, conduisent à une essentialisation de la res publica, et cette essentialisation se manifeste encore plus radicalement avec la mise en place des lois pénales, sous Sylla, des lois de la qui protègent la majesté de la res publica, qui protègent la res publica de la violence politique, c'est-à-dire qu'on arrive dans la législation sylanienne à une unification de la res publica à travers la pénalisation de toute forme d'opposition.
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6: Vous écoutez Les voix de l'histoire, je suis en compagnie d'Eva Martin et nous avons le plaisir de recevoir aujourd'hui l'historienne Claudia Moati pour une émission consacrée aux crises politiques traversées par la République romaine sous l'Antiquité.
7: Ces crises politiques sont marquées par une radicalité sans bornes de la société romaine et sont in fine synonymes de violence politique chez les élites. Vous vous intéressez, Claudia Moati, au langage politique. La violence politique déployée dans un tel contexte peut-elle constituer un autre élément de langage politique ? Cette violence politique est en tout cas encadrée et réprimée sous la République romaine.
8: Oui, il faut bien définir ce que veut dire violence politique. Je me référerai à des définitions de contemporanéistes qui sont utiles et qui recoupent au fond les différentes définitions qu'on a de la sédition, par exemple, dans les textes antiques. La violence politique, c'est l'ensemble des actes de désorganisation, de destruction, de blessure, dont l'objet, le choix des cibles, les effets ont une signification politique. C'est-à-dire donc, ce ne sont pas simplement des phénomènes de violence, ce sont des phénomènes de violence qui ont des effets dans le fonctionnement de la communauté, dans la transformation même de la communauté. On peut l'aborder de différentes manières. On peut voir par exemple en faire la phénoménologie. On a un nombre de textes impressionnants de la fin de la République sur ces formes de violence qui sont le plus souvent attribuées, et c'est ça qui est intéressant, qui sont attribuées non pas simplement à des révoltes populaires, mais au fait que ces révoltes sont initiées par des magistrats ou des ex-magistrats, c'est-à-dire avec cette idée que la violence politique est une sorte de trahison, notamment du tribun de la plèbe, par exemple. On peut l'analyser aussi en analysant les acteurs de cette violence politique ou les effets de cette violence politique. Mais on peut aussi l'analyser, c'est un troisième moyen, en voyant la façon dont cette violence politique a été justifiée ou attaquée par les contemporains. Il y a plusieurs textes là-dessus qui sont très très intéressants. Par exemple, la grande question qui se pose jusqu'à la fin de la République, est-ce que Tiberius Gracchus a été, comme on dit en latin, iure caesus, est-ce qu'il a été tué légalement ou légitimement? On trouve parfois recté, c'est-à-dire légitimement. Est-ce qu'il y avait une légitimité à tuer Tiberius Gracchus quand il a essayé de se représenter au tribunat et quand, après toutes ces actions de cette loi agraire, la destitution du tribun de la plèbe Octavius, etc. Donc, est-ce qu'il a été tué à bon droit? Première question. Deuxième série de textes tout à fait intéressants qui vont avoir aussi un écho très important jusqu'à la fin de la République. Caius Gracchus est donc lui-même et ses partisans sont poursuivis par le consul en 121, le consul Opimius. Et Opimius bénéficie donc de ce qu'on appelle un senatus consult ultime, par lequel le Sénat lui donne aux magistrats en place le pouvoir de sauver la res publica, de veiller à ce qu'elle ne subisse aucun dommage. Le résultat, c'est tout de même la mort de Caius Gracchus et de ses partisans, très nombreux. L'année suivante, Opimius est l'objet d'un procès. Donc on voit bien que la question de la légitimité de cet assassinat et de cette violence politique se pose dès le moment même où elle est utilisée par le Sénat. Hein. Mais on retrouve cette problématique jusqu'à la fin de la République. Comme le dit Cicéron, peut-on tuer un citoyen qui menace la res publica ? Cicéron utilise exactement cette problématique au moment où, en 52, Milon tue l'ancien tribun de la plèbe, Claudius, qui avait fait exiler Cicéron. Hein. Donc, et on est dans les années 50, en pleine révolution politique. Hein. Enfin, il y a une sorte de violence inouïe à l'intérieur de la ville de Rome. Et puis, il y a un troisième texte qui est intéressant, parce que ce sont trois justifications différentes. C'est un procès qui se tient en 95 avant notre ère, et l'un des orateurs qui défend un tribun de la plèbe explique qu'il y a des séditions positives. C'est ce que j'appelle la théorie des deux désordres. Il y a des séditions qui détruisent la cité, mais il y a des séditions positives, et par exemple, lorsque le peuple exprime sa juste colère. Cette violence politique, elle a donné lieu à une multitude de positions, à une multitude de réflexions qui vont avoir un écho tout à fait considérable. Est-ce qu'on peut renverser un tyran ? C'est aussi la question, tuer un tyran, c'est aussi la question qu'on va se poser à toute fin de la République. Mais c'est aussi, dans une réflexion sur la communauté politique, c'est quelle est la part de violence politique que le gouvernement peut tolérer. Il est intéressant de voir que dans le De Legibus de Cicéron, le De Legibus est un texte dans lequel Cicéron propose une sorte de constitution idéale en reprenant la plupart des institutions romaines mais en leur donnant un fondement philosophique. Dans le De Legibus, donc dans ce traité d'une sorte de constitution idéale que propose Cicéron, il y a un moment où Cicéron dit « il faut » emploie une formule qui va avoir un écho incroyable jusqu'à aujourd'hui, on pourrait dire. C'est cette phrase « que le salut du peuple soit la loi suprême ». Or, qu'est-ce que ça signifie dans le contexte où il exprime, on est dans les années 50 justement, que le salut du peuple soit la loi suprême ? C'est pas du tout que le bonheur du peuple soit la loi suprême. C'est précisément que la sauvegarde de la res publica, du peuple en tant que cité, soit la loi suprême. Et on entend dans « suprema lex esto », soit la loi suprême, cette idée de « senatus consult ultime ». On n'est pas loin de cette idée. Donc en fait, ce qu'il fait, il fait rentrer dans sa constitution idéale cette idée que les dirigeants doivent certes avoir des institutions qui permettent de maintenir l'ordre dans la cité, mais il doit être, comme il dit aussi dans le De Republica, semper armatus. Hein. Le dirigeant doit être toujours armé contre le moindre conflit qui risque de dégénérer. Donc, vous voyez comment, au fond, cette idée de violence politique, c'est pas simplement quelque chose qui s'impose dans les faits, c'est aussi une réflexion sur les fondements de la communauté politique, et on voit bien que cette idée de res publica, telle que Cicéron la présente, elle repose sur un consensus, sur une unité, une conception unitaire, substantielle, qui exclut tout conflit. Et d'ailleurs, la constitution mixte, c'est précisément une constitution par laquelle chacun reste à sa place et où les rapports de force sont complètement prédéterminés.
7: Si l'on fait un pas de côté maintenant vers le contemporain, les Français connaissent actuellement et depuis plusieurs années une crise politique. Des débats ont ainsi lieu autour de la définition même de République. Je vous pose cette question que vous releviez déjà en 2018 en démontrant la dimension kénotique de la res. Une telle histoire permet-elle de réfléchir à notre temps ?
8: ce que j'appelle la dimension kénotique de la chose publique, c'est l'idée que précisément la chose publique, originellement, n'est pas prédéterminée. Et c'est donc une vision d'une république, en quelque sorte, que je dirais horizontale, où ce sont les rapports de force et le poids des uns et des autres qui déterminent son évolution. Par opposition à une république, je dirais presque verticale, où la res publica devient un principe transcendant, unitaire et en aucun cas traversé par le tumulte. J'opposerai par exemple les deux conceptions, une conception fondée sur les rapports de force et une conception juridique. Et cette conception juridique du peuple, et c'est ça qui est très intéressant si on en voit l'évolution tout au long du Moyen-Âge, dans la conceptualisation même que les juristes médiévaux font de la res publica locale, de la ville à l'intérieur de l'Empire. Donc il y a une matrice juridique qui vient de la fin de la République romaine, qui est récupérée sous l'Empire et qui explique pourquoi cette matrice juridique va durer jusqu'à nos jours, mais pourquoi il est si difficile de penser le pouvoir du peuple dans cette conception de la res publica. C'est la matrice juridique qui l'emporte, la construction juridique, la loi, la matrice juridique qui l'emporte sur l'analyse des pouvoirs politiques du peuple. Alors, cela dit, qui me paraît le plus intéressant dans toute cette histoire, donc outre cette, et on peut analyser toute l'histoire des républiques en se référant à ces deux modèles politiques, l'un horizontal, l'autre vertical, qui, y compris quand on travaille sur la République au XIXe siècle, on voit bien que ces deux conceptions s'opposent, se distinguent. Mais ce qui aujourd'hui me paraît le plus intéressant, c'est que cette réflexion aide à poser différentes questions. Je terminerai peut-être là-dessus. Première question, par exemple, quelle conflictualité une société peut-elle accepter ? Quelle est la place qu'on peut donner à la conflictualité ? Si on regarde le rôle des tribuns de la plèbe, c'est une conflictualité contrôlée. C'est une conflictualité presque institutionnalisée. C'est ça la différence avec la violence politique qu'on voit émerger à la fin de la République. Autre question, l'importance de la majesté. Et je veux terminer par l'importance de la majesté qui essentialise la res publica et qui rejette en dehors de la res publica toute forme, au fond, de conflit, toute forme de division. Et je me disais, en réfléchissant récemment, que c'est un saut conceptuel un peu problématique, mais peut-être un peu éclairant, que la MAGA de Trump, Make America Great Again, c'est un peu la majesté. C'est-à-dire la supériorité du modèle américain à l'intérieur comme à l'extérieur, qui introduit une violence, en fait, dans les rapports internationaux comme à l'intérieur de la société par le fait que cette idée de majesté, au lieu de simplement définir un espace politique traversé par des divisions, finalement définit un espace politique en rejetant en dehors de l'espace politique l'opposition, c'est-à-dire en fait une bipolarisation qui est très dommageable à l'idée de même de politique. L'opposant devient l'ennemi et non plus simplement l'opposant politique.
6: Pour terminer cette émission, je me permets de signaler deux références sur le sujet que nous avons abordé aujourd'hui pour nos éditrices et nos auditeurs qui souhaiteraient approfondir leurs connaissances. Bien entendu, l'ouvrage de notre invité, Claudio Amoati, Res Publica, Histoire romaine de la chose publique, publié aux éditions Fayard. Et puis, nos auditrices et nos auditeurs pourront également podcaster une ancienne émission des Voix de l'Histoire que nous avions consacrée à la fin de la République romaine avec notre collègue de Nantes Université, Bertrand Augier. Merci à vous, Eva Martin, d'avoir préparé et animé cette émission avec moi. Merci, Claudia Moati, pour votre participation.
8: Merci à vous.
6: Merci, chères auditrices et chers auditeurs, de votre attention. À très bientôt pour une nouvelle émission. Belle fin de journée à vous toutes et à tous.
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L'algue relève simultanément de la procréation biologique, de l'évolution organique et de la création esthétique. De la procréation biologique.

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